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0: La météo pour ce lundi 8 juin, le ciel reste très nuageux sur un tiers nord du pays avec un risque de pluie ou d'averse près de la Manche. Le soleil parvient à se montrer facilement sur les deux tiers sud du pays avec des températures en hausse l'après-midi. Les températures pour ce lundi matin, 12 degrés sur Dijon, 13 à Lille et Strasbourg, 13 également pour Brest, 14 à Cherbourg et Paris, 15 degrés sur Lyon, 17 à Nice, 19 degrés sur Toulouse et Bastia, 19 également sur Biarritz et Perpignan. Et pour ce lundi après-midi, entre 15 et 27 degrés sur le moitié nord, il faudra 15 en Bretagne, 16 degrés sur la Normandie, 20 sur les Hauts-de-France, 23 degrés sur l'Île-de-France, mais jusqu'à 27 degrés en Alsace. Dans la moitié sud, entre 21 et 28 degrés, il fera 21 degrés sur la Nouvelle-Aquitaine, 26 sur l'Occitanie, 26 également en Corse, 28 sur l'Auvergne-Rhône-Alpes et entre 26 et 28 le long de la Méditerranée.
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1: Bonjour tennis, après 4 finales perdues, Alexander Zverev a donc finalement remporté Roland-Garros en battant Flavio Cobolli hier en 5 manches, 6-1, 4-6, 6-4, 6-7, 6-1. L'Allemand de 29 ans a alterné le bon et le moins bon, mais a réussi à tirer néanmoins son épingle du jeu face au jeune Italien. Avec ce premier succès porte d'Auteuil, l'actuel 3e mondial devient le 3e Allemand seulement après Boris Becker, titré à 6 reprises. Et Michael Stich, sacré à Wimbledon en 1991, à avoir remporté au moins un titre du Grand Chelem. C'est une première pour une équipe féminine française de handball. Metz a remporté hier la Ligue des Champions. Les Messines ont réalisé l'exploit face au club hongrois de Győr, référence sur la scène européenne et double tenant du titre en s'imposant 31-29 à Budapest. Athlétisme, la star du saut à la perche, le suédois Mondo Duplantis a été battu hier à domicile lors du meeting de la Ligue de Diamants à Stockholm. Duplantis, dont la dernière défaite remontée à juillet 2023 à Monaco, s'est arrêté à 5,80 m. Il a échoué à franchir 6 mètres. Il a été devancé par l'Australien Curtis Marshall. Cyclisme, le Tour d'Italie féminin a rendu son verdict hier. C'est la néerlandaise Demi Vollering qui court dans l'équipe française FDJ Suez qui a remporté ce Giro d'Am 2026. Elle a renversé la vapeur dans la dernière étape. Kimi Antonelli sur Mercedes s'est imposé hier sur le Grand Prix de Monaco. Le prodige italien a tiré le meilleur parti de sa pole position acquise samedi dans les rues de la ville et s'est montré solide pour aller décrocher une 5e victoire cette saison et en carrière. Le reste du podium est complété par la Ferrari de Lewis Hamilton et la Red Bull d'Isaac Hadjar qui décroche son premier podium sous les couleurs de l'écurie autrichienne. C'est la fin de ce Flash Sport, une très bonne journée à toutes et à tous.
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1: 18 novembre d'une année inintéressante, 20h03, salle commune du temple du Capricorne.
2: C'était du délire! Qu'est-ce que venaient faire ces drôles de gros types avec leurs haches sur le terrain d'Angelic Killer?
3: Je me suis faufilée dans les gradins des professeurs après le match. Bon, c'était pas si facile à cause de ma... corpulence, disons. Mais j'ai entendu Snap parler avec Dumbadawa. D'après eux, ça ne signifierait qu'une chose, que quelqu'un s'est échappé de la prison.
4: Mitton, t'as vu comme moi comment cette prison est impénétrable, et de toute manière, si ça avait vraiment eu lieu, on en aurait entendu parler.
5: Sirius Blackjack! Blackjack s'est échappé d'Impel Down! C'est dans le magazine d'Otaxoir!
4: Mon parrain? Mais c'est un malade ce mec, j'ai pas envie qu'il vienne gâcher ma scolarité.
2: Ah, d'après l'article, il serait sorti de là en rongeant les barreaux.
6: Man, ce type-là, c'est un kamikaze. Il va te retrouver et s'autodétruire comme Chaos dans Dragon Ball.
4: Hey, j'ai une idée. Je devrais utiliser la clé USB que tes frères m'ont refilée, Ewan. Ils disaient qu'il y avait un programme dessus avec la carte de Jobar et les personnes qui se déplacent en temps réel.
2: Ils auraient pu me la donner à moi, quand même. Maintenant, je comprends mieux pourquoi maman leur demandait d'arrêter de geeker au lieu de bosser.
4: Viens, on va dans notre chambre. Toi, Mitton, va dans la tienne, hein. Tu vas pas nous suivre, quand même.
3: Ah, je vois! Messieurs ne veulent pas que j'interfère dans leur plan idiot qui va mener Hachi à une mort certaine? Moi, je vais retourner dessiner mes yaoi. Et pour info, c'est fou les héros de mon manga!
4: Ah, c'est plutôt cool ça!
2: Hachi, le yaoi, c'est. Bon, laisse tomber, tu chercheras sur le net.
4: Bon, je lance l'application.
2: Tiens, branche ma souris, ce sera plus pratique.
4: Merci, c'est sympa. Nouveau composant USB détecté, Peter est en bon état de fonctionnement.
2: Ah oui, c'est vrai que je lui avais donné un nom.
4: Plutôt cool l'interface. L'effet 3D est pas si moche.
2: Eh hey, mais c'est vrai que ça marche. Regarde, Ruzard Gay qui fait sa ronde du soir. À tous les coups, il veut piquer la connexion illimitée de Dumbanawa.
4: Pas de trace de Blackjack. Mais c'est goût, qu'est-ce qu'elle fiche dans la ligne mal fait?
2: J'y crois pas, mais quelle sale peste.
4: C'est le moins qu'on puisse dire. Bon, c'est pas important, regardons ce que fait Snap. Recherchez Snap.
2: Là, il dort devant sa télé. Tiens, mais c'est pas Kigel qui va vers le temple du grand pop? Je croyais que c'était interdit.
4: T'as raison, y'a un truc pas clair là. Bon, moi je suis claqué, je ferais mieux d'aller prononcer. Dans quelques jours, c'est la première épreuve de l'examen des Hunter. Vaut mieux pas qu'on soit crevé.
2: T'as raison, gars. Oyasumi, Hachi.
4: Oyasumi, Ronald. 1er décembre, 9h56, temple du bélier. À chaque shonen son tournoi. Le nôtre débute maintenant.
7: Vous avez été nombreux à vous inscrire pour cet examen qui va avoir lieu dans quelques minutes à présent. En attendant, je vous prie de bien vouloir applaudir quelques étudiants de 7e année de différentes écoles d'otaku à travers le monde. Il y a bien entendu nos amis de Basara et de Berserk, mais vous pouvez aussi applaudir les étudiants de l'école japonaise de Nausicaa, les Rebirths de New York et les Akira d'Argentine. Ces tournois sont relativement difficiles, mais c'est normal vu qu'il y a du fric à la clé. 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Il faut aussi signaler que l'examen est retransmis en direct depuis environ 10 minutes. C'est pourquoi je demanderai à Monsieur Bridou de bien vouloir soigner ce nez ensanglanté. Je sais bien que Mademoiselle Dubambou est très jolie, mais bon... Allez, c'est l'heure de la première épreuve. Tout d'abord, je demanderai à toutes les personnes qui savent comprendre et parler le français de se placer sur ma gauche. Voilà, dans le calme s'il vous plaît. C'est bon? Voilà. Tous les gens qui sont au centre et qui n'ont rien compris à ce que je dis depuis tout à l'heure sont éliminés. Bon, déjà 50 personnes en moins. Commençons la deuxième épreuve.
2: Ça va, c'est plutôt facile pour l'instant.
4: Pas forcément, Seigny est déjà out.
7: Pour cette prochaine épreuve, vous allez être orienté vers différentes salles du château. Il s'agit d'un QCM sur l'univers otaku. Vous ne perdrez pas de points en cas de mauvaise réponse. Bonne chance à tous.
3: Là, ça va être critique.
8: Hey, Hamilton.
3: Oh non, voilà Winman. Bon, moi je suis dans la salle de B du temple de la Vierge. À plus tard.
8: Hey.
9: Papa, vous avez l'air bien stressé. Mangez donc ce chouing-chouing. C'est bonbon.
4: Un panty gamme. Ah, merci, professeur Kigel. Bonne chance, Juan.
2: Ouais, à toi aussi.
3: Juan, c'est bien toi le petit frère de Will, n'est-ce pas?
2: Moi, oui, c'est ça.
3: Tu es dans la même salle que moi. Si tu veux, je te donnerai les réponses. En échange, tu diras du bien de moi à ta mère, d'accord?
2: Ah ouais, je veux bien. Juste pour prouver à Mitton que je suis pas un moins que rien.
7: Heures 30. 30, Temple du Capricorne, salle 4. Bon, et si je me faisais un petit karaoké en attendant?
8: Et souvenez-vous que vous n'avez rien à perdre à cocher les réponses au hasard. Pour cet examen-ci, les équipes techniques et les caméras ne sont pas autorisées. Il pourrait y avoir de la triche. Il est l'heure. Retournez vos sujets.
10: Alors, question 1. Laquelle de ces énergies vitales apparaît dans JoJo's Bizarre Adventure? A, le ki. B, le chakra. C, l'alchimie. D, le stand. Ou E, le nen. Attends, mais il y a 5 réponses? Mais c'est impossible que je sache ça.
11: D.
10: Question 2. Qui est le dessinateur de Ashita no Jo? A, Masakazu Katsura. B, Tetsuhara. C, Jabus Dombanawa. D, Naoko Takeuchi. Ou E, Tetsuya Shiba. Non mais ils se foutent de nous, c'est quoi ces questions à la E? D'où je sais ça, moi? C'est bizarre cette histoire quand même. Eh, hey, mais c'est Gou là-bas. Eh, hey, Gou, je te signale que je te quitte et je sais que tu me trompes.
12: Oh, c'est bien dommage. Mais c'est la vie. C'était sympa quand même, Hachi.
10: Ouais, on se fera une bouffe, un de ces quatre.
13: Bande d'abrutis. Eh ouais, Pawa, elle est à moi maintenant.
8: S'il vous plaît, vous discuterez de cela plus tard.
10: Bon, alors, question 8. Ah, mais j'ai déjà rempli autant de réponses, moi. Qu'est-ce qu'un yokai? A, un sushi. B.
8: Midi 23, temple du chevalier du bélier. C'est pas tout ça, mais j'ai pris du retard dans mes corrections, moi.
3: Et qu'est-ce que vous avez mis sur la 38? J'ai hésité entre le tube de dentifrice et le persignon nombril.
2: Milton, c'est déjà assez stressant sans que tu en rajoutes. Mais je pense avoir plutôt assuré. Heureusement, on va avoir les réponses avant les vacances de Noël. J'aurais pas supporté de devoir attendre.
3: Et on aura aussi le bal de Noël, vous vous souvenez? J'ai plus qu'à me confectionner des bracelets avec des pics.
10: Et merde, mais j'avais totalement zappé ça, moi. Je devais faire un Sangoku en troisième transformation.
2: Et moi, j'ai demandé à ma mère qu'elle m'envoie un costume, sinon j'aurais eu l'air ridicule.
3: Mais qu'est-ce que vous faites pendant les cours de cosplay?
2: Ben, en général, j'essaye de terminer le boulot pour le cours de manga.
10: Et moi, celui de défense contre les mangas hentai.
3: Ben, je vous souhaite bien du courage. Surtout s'il vous faut des partenaires pour le bal.
10: Hein?
2: Quoi? Bon, bah, Miton, tu vas avec moi, et Hachi avec Gouremande.
10: On a rompu tout à l'heure.
3: Et moi, j'ai déjà un prétendant d'abord. Et j'ai surtout pas envie d'être vue avec des cosplays aussi nuls que les vôtres.
2: Elle ment, là, non?
10: Probablement. Pas grave. Tiens, regarde là. Les sœurs Page et Phoebe pas si belles. Hé, hey, vous, ça vous dit pas de venir au bal avec nous?
14: Ouais, ok.
10: Ça, c'est fait. Bon, je vais chercher sur le net des costumes tout prêts.
3: 21 décembre, 22h45. Vous n'êtes pas au lit à cette heure-ci? Moi, j'y vais en tout cas.
2: Non mais comment elle a pu me faire ça?
10: De quoi?
2: Ma mère m'a envoyé un costume de Rémi sans famille, avec un véritable singe qui me tire les cheveux constamment. Arrête ça tout de suite ou je te fais frire.
10: Tu devrais l'empailler.
2: Bonne idée. Tiens, tout à l'heure, au fait, j'ai eu une réflexion.
10: Ça arrive.
2: Tu crois que le monde des démons existe vraiment? Ton animal volant, là, il a pris le Death Note et il s'est barré après. Mais on sait pas ce qui s'est passé, en fait.
10: Oh, tu sais, ce genre de choses ne m'étonne plus trop. Mais c'est assez étrange, en effet. Demo, ramène tes miches ici.
5: Salut les amis!
10: On se demandait si tu n'avais pas gardé le Death Note pour asservir le monde.
5: Non maître, je suis lié à vous. Je fais ce que vous me demandez, tu es un esclave. Le livre a été désintégré en réalité. Il s'agissait en vérité d'un objet de haute technologie qui envoyait des nanoparticules pour assassiner.
10: Je vois. Ou comment expliquer un phénomène paranormal avec des principes scientifiques? Au fait, Demo, tu saurais pas où je pourrais trouver une perruque de Sangoku 3ème transformation?
5: Je crois que le professeur Snap en possède une. Je vais vous la chercher, monsieur. Venez voir nous, maître Pawa.
2: Le bol que t'as, t'as l'air trop classe comme ça. Allez, demain on va partir taquiner de la donzelle. Bon alors, faut dire quoi déjà? Ah oui, 22 décembre, un temple au hasard, vers 21h. Il est vraiment naze mon costume.
15: Et le vainqueur du concours de cosplay, Hachi Pawa.
16: Merci à tous, vous êtes vraiment trop nuls.
2: Pas de surprise, c'est Wingman Lukum qui doit être deg. Eh, mais qu'est-ce que fait Miton avec ce naze?
7: Mes chers otaku, la fête est maintenant terminée. Il est l'heure de dévoiler les gagnants de la deuxième épreuve. Et voici les noms qui apparaissent sur cet écran géant. Bravo à tous, vous n'êtes plus que 39. Pour que l'on vous explique la suite, il est nécessaire que les autres élèves retournent à leur maison. Pour les élèves qui ne viennent pas de Jobar, il y a de bons hôtels à côté de la ville de préhistoire.
2: Yes! Hachi, t'as réussi toi aussi! On est des boss, mec!
4: Carrément? Ah, cette perruque, elle gratte, dis donc.
3: Yata! Vous aussi, vous êtes passé? Wigman aussi!
2: Rien à fiche de ton Wii-Wing!
3: Quelqu'un t'a rayé ton bord de ninja?
2: Tu fraternises avec l'ennemi.
3: L'ennemi?
7: S'il vous plaît, un peu de silence.
3: J'ai pas fini. Wan, t'es qu'un vilain jaloux.
2: C'est ce que tu penses, hein?
7: Bon, le but de la troisième épreuve est de sortir d'un labyrinthe en moins d'une heure. Et elle commence ici et maintenant. Bonne chance.
4: Chouette.
3: Tu as vraiment tout gâché, Wanald.
4: Oh, hé, on a une épreuve, là. Comment on fait pour rentrer dans le labyrinthe?
11: Bonsoir, j'ai trouvé 5 entrées dans le sol si vous voulez, les pavés sont amovibles.
4: Yuya, t'as réussi l'épreuve du quiz?
11: Oui, j'ai coché à l'intuition.
2: Ben dis donc, bon faut sauter sur ces pavés alors, un pour chacun. C'est parti, en espérant ne plus jamais te revoir toi.
3: Oh le mufle!
11: Oh chouette, on est tous tombés dans la même salle, c'est trop bien les amis.
2: Oh non!
3: À cause de cet idiot, j'en ai même oublié mes classiques. Dans le manga Hunter x Hunter, il y a une épreuve dans ce genre. Le choix à la majorité. 5 participants doivent avancer dans un labyrinthe.
7: Tout à fait, Mademoiselle John. Mettez ces montres à vos poignets. Soit vous choisissez le rond, soit la croix aux différentes questions posées. Il vous faut cependant attendre l'arrivée d'un cinquième membre pour commencer.
2: Quoi? On va devoir attendre qu'un idiot se ramène? Bah c'est bon, on peut tout de suite se considérer comme éliminé.
14: 21h52, toujours au même endroit. J'espère que ma belle Emmitton va réussir l'épreuve.
3: Tu sais ce que tu devras faire la prochaine fois? Invite-moi avant une autre et pas en dernier recours.
2: Comme si j'avais envie d'être avec toi. Arrête de me tirer les cheveux, Luffy.
4: Tu lui as donné un nom? Oh, écoutez au-dessus, on dirait que quelqu'un va venir. Il nous reste plus qu'un quart d'heure, on n'est pas sorti de l'auberge.
17: Bande de glandus! Ah, c'est vous?
4: Pas lui... Bon, mets cette montre, sinon on ne sortira jamais de là.
11: Les chronos se synchronisent et une porte apparaît?
7: Voulez-vous ouvrir cette porte? Rond pour oui, croix pour non.
4: Qui a mis non?
2: C'est mal fait! T'arrêtes de nous mettre des bâtons dans les roues!
3: Allez, on avance! Même si mal fait toujours l'inverse de nous, on pourra quand même avancer. Oh, maintenant c'est un embranchement!
7: À gauche, appuyez sur rond, à droite sur croix.
2: Mais comment ça, à droite? À gauche, c'est plus rassurant.
3: D'après une étude comportementale, les gens vont instinctivement à gauche. Donc le chemin le plus sûr est forcément celui de droite.
2: Nye nye nye. Apparemment, on est deux à être idiots, hein, Hachi?
4: Ouais, j'ai mis gauche aussi.
17: Vous êtes vraiment naze, vous.
11: Oh, regardez, c'est le dernier choix, on dirait.
17: Quoi, déjà? Mais j'ai même pas eu le temps de vous monter les uns contre les autres. Enfin, on dirait que vous avez pas besoin de mon aide pour ça.
2: Sale petit intello.
3: Oh, t'as coup du dimanche.
7: Pour votre dernier choix... Voici deux portes, l'une à côté de l'autre. Soit vous prenez la porte de gauche avec rond, soit celle de droite avec croix. Avec la gauche, vous arrivez au bout en moins de 3 minutes. Avec la croix, il n'est pas possible de le finir en moins de 50 minutes. Par contre, à gauche, vous devez vous séparer de deux membres de votre équipe. Dans ce cas, vous devrez les attacher à ces chaînes sur le côté.
2: Je vous préviens, moi j'appuierai sur rond, sans pour avoir autant la moindre intention de rester ici.
4: Mitan, comment ils font dans le manga?
3: Ils choisissent la porte de droite et cassent le mur entre les deux pour passer à 5 par le passage facile.
11: Ça ne marchera jamais pour nous et on n'a pas le temps.
2: Bon, je vote pour que Malfe et Mitan restent ici.
3: Plutôt mourir que te laisser gagner.
2: Tu devrais mieux choisir tes priorités.
4: Bon, j'ai une autre idée. Racho, viens par là, il faut que je te dise un truc important.
17: Ouais, quoi? Mais on n'a pas décidé ça!
4: Bah moi je décide.
11: Et comment fait-on pour la deuxième personne à laisser ici?
4: On a qu'à mettre Luffy, le singe de Wan. Dumbanoa a parlé de membre de l'équipe et il a pas précisé qu'il fallait qu'il soit humain.
2: Pas con, je cherchais justement à m'en débarrasser. Et hop, à plus Luffy! On choisit tous la croix. J'appuie pour toi sur ta montre, Malfe, tu m'en veux pas?
17: Saleté de rouquin!
11: Super, on a réussi à passer tous les quatre, mes amis! Ma montre, il est 22h06, si ça peut vous intéresser.
7: Et c'est terminé pour la troisième épreuve. Bravo aux 18 gagnants. Vous avez bien mérité d'aller vous coucher maintenant.
2: Ah zut, Lukum a réussi lui aussi. Ah, Fleur aussi, ça c'est plutôt cool.
4: Bon, on se casse dans notre dortoir. J'ai vraiment envie d'enlever ce cosplay.
2: Attends 30 secondes. Mettons-nous derrière ce poteau pour écouter une conversation top secrète à l'insu des gens.
4: Bon, ok.
18: Professeur Dumbanawa, vous venez encore de recevoir un email de Netero Sensei.
7: Ce vieux Gripsou, je lui ai pourtant dit que j'ai besoin de ça. Je dirais même plus, c'est méga important à la vie et à la mort. Enfin, comme disent les jeunes, là.
4: Netero Sensei ? Qui est ce fameux Netero ?
3: Je l'ignore !

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2: Bonjour, Gérald Darmanin a annoncé que les procureurs ont jusqu'au 14 juillet pour passer au peigne fin toutes les plaintes impliquant des enfants afin d'éviter une nouvelle affaire Liana. La marche blanche en mémoire de la jeune adolescente organisée hier à Florence dans le Gers a rassemblé 6000 personnes. Un hélicoptère de la gendarmerie s'est écrasé hier après-midi à Sully-sur-Loire, près d'Orléans. L'accident, dont on ignore les circonstances, a fait plusieurs morts. Le chef de file des Insoumis, Jean-Luc Mélenchon, a lancé sa campagne pour l'élection présidentielle de 2027 avec un grand meeting à Saint-Denis hier. Face à des milliers de personnes, il a mis en avant les grandes propositions de son futur programme. Il a notamment promis de donner une place importante à la planification écologique. Le ministre des Affaires étrangères, Jean-Noël Barrot, a annoncé hier que des nouvelles sanctions européennes pourraient être prises dans les prochains jours contre des colons israéliens en raison de l'intensification des violences commises contre les Palestiniens en Cisjordanie occupée. Des sanctions ont déjà été prises en mai contre des colons de ce territoire. Par ailleurs, l'armée américaine a annoncé avoir abattu 2 drones d'attaque iraniens qui menaçaient, selon elle, le trafic maritime dans le détroit d'Ormuz, alors qu'aucune solution ne semble en vue pour mettre fin à la guerre au Moyen-Orient qui est entrée aujourd'hui dans son 101e jour. De son côté, l'Iran a mené hier des frappes sur le Koweït et Bahreïn en riposte à des attaques américaines. Israël enfin a annoncé la fermeture des écoles dans tout le pays aujourd'hui après des tirs iraniens. C'est la fin de ce flash, une très bonne journée à notre écoute.
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0: Attention.
1: Attention, vous êtes à présent dans l'épisode maudit du donjon de Nahulbuck. Il s'agit de l'épisode au chiffre 13. Des scènes violentes peuvent heurter la sensibilité des plus jeunes.
2: Attention, ma sensibilité.
3: Excuse-moi, je t'avais pas vu.
2: Ouais, ça va. Hein.
1: D'une seconde à l'autre, vous allez être plongé dans un monde sans pitié où règne la terreur et qui...
4: Hey, le micro.
5: Alors, on se casse d'ici ou quoi?
2: 2 secondes.
5: Il n'était pas prévu qu'on affronte un démon.
6: Bah, il n'y avait pas grand-chose de prévu, de toute façon.
7: C'est vrai, ça.
8: On peut certainement fuir et quitter cet étage.
2: Tout à fait.
5: Mais la voix off a dit qu'il y aurait des scènes violentes.
6: En tout cas, c'est pas en restant ici qu'on va trouver la solution.
2: Il reste une partie du couloir à gauche à explorer.
8: Allons-y, et que la bonne fortune guide nos pas sur les chemins de l'amitié.
5: Hein?
2: J'aime la poésie.
7: Pas moi.
5: Suivez-moi.
6: Et faites donc taire ce ménestrel.
2: Comment on peut combattre un démon?
9: Les armes standards ne peuvent pas les atteindre.
6: Il faut les tremper dans du sang d'elle.
5: Le couloir tourne à gauche.
2: Bien, c'est noté.
8: Au fait, quel est le but de notre mission?
5: Nous devons retrouver la 12e statuette.
6: J'ai pas envie d'écouter encore cette histoire.
2: Mais c'est vrai, quoi.
8: Ah oui, mais...
2: Nous devons récupérer une statuette.
8: Ce n'est pas très original.
6: Eh, si t'es pas content, tu peux te casser, hein.
2: Stop! Une énorme porte. Incroyable.
5: Et vous avez vu comme le couloir s'est élargi?
8: Oui, c'est impressionnant.
2: Une grosse porte, un gros couloir.
6: Sans doute pour une créature massive.
2: Vous voulez dire que...
7: Ouais.
2: C'est l'antre du démon.
6: Faut pas rester ici, alors.
5: Au moins, maintenant, on sait qu'on ne tombera pas sur lui par hasard.
2: Il y a certainement une sortie un peu plus loin.
8: Mais vous ne souhaitez pas savoir ce qu'il y a dans cette
6: salle? Non, merci.
2: Il dit que vaincre un démon donne beaucoup d'expérience.
6: C'est vrai, mais...
5: Ils ont des façons particulièrement horribles de tuer les gens.
2: Je n'ai pas vraiment envie d'en savoir plus.
6: Ils peuvent te faire souffrir pendant des jours.
7: Ouais.
6: Ils te coupent les bras et t'obligent à courir pieds nus dans les orties.
2: Mais c'est horrible.
5: Ouais, ben, tirons-nous.
8: Et quel niveau faut-il pour affronter un démon?
2: Au moins... du niveau 6.
6: Et encore, c'est pas gagné.
8: Alors, de quel niveau êtes-vous?
2: Moi, je suis niveau 1, mais je dois pas être loin du 2, hein. Je suis niveau 1 aussi.
8: Ah bon?
2: Il dit qu'il sait pas et qu'il s'en fout.
6: Moi, je suis niveau 2.
5: Vraiment?
6: Ouais, presque.
7: Je suis niveau 1, mais j'ai beaucoup tué.
8: Mais alors, seul le ranger est expérimenté?
5: Ouais, enfin, si on veut, j'ai...
2: T'es aussi de niveau 1?
5: Oui.
6: Ah bah merde alors!
5: Mais j'ai déjà fait une quête avant.
2: Quel genre de quête?
5: J'ai dû chercher dans tout le village pour retrouver les poules de mon grand-père qui s'était enfui. Quoi, ça te fait rire, toi?
6: Ouais, moi aussi, ça me fait rire.
8: La misère des amis n'est pas plus amusante que la vue d'un jardin dont la flore est mourante.
2: C'est tellement joli.
6: Mais qu'est-ce qu'il dit, lui?
8: J'ai pensé qu'un peu de poésie pourrait...
7: Ta gueule.
2: Mais en tout cas, pour le moment, on ferait mieux de s'éloigner.
5: Avec vos conneries, vous allez finir par attirer les bestioles.
6: Tu crois vraiment qu'un démon endormi depuis des années va se réveiller parce que... Mais qu'est-ce que...
10: Hey, oh, c'est pas un peu fini, ce bordel?
6: Le démon!
2: La magicienne s'est évanouie.
5: Ah, zut.
7: Merde.
10: Par les tentacules de Xaor, qu'est-ce que vous faites devant ma porte?
6: Eh, dis donc, espèce de gros...
5: Non, non, non, nous étions perdus dans les couloirs et nous allions juste passer notre chemin, votre grandeur infernale.
10: Je n'apprécie pas d'être réveillé par des aventuriers bruyants.
5: Réveillez la magicienne.
7: Ça marche.
2: Doucement, espèce de brute.
5: Allez, relève-toi.
2: Qu'est-ce qui m'arrive? Tu as perdu connaissance.
10: Vous m'écoutez, oui.
2: Vous allez rire. Pendant une seconde, j'avais cru voir un Golbarg.
6: Ce serait pas un genre de grand reptile avec 4 bras et des dents pointues?
5: Et il aurait la peau rouge et bleue et une grande queue pleine de piquants?
8: Et ses yeux brillent d'une intelligence malveillante.
2: Oui, c'est exactement ça.
6: Bah t'as raison, il est devant nous.
5: Ah putain!
10: Ça vous ennuierait de faire moins de bruit?
2: Vous avez fait peur à la magicienne!
10: Il lui faut pas grand chose!
5: Pardonnez cette agitation, noble créature. Nous allons quitter cet endroit au plus vite.
7: Allez, réveille-toi!
8: Peut-on savoir ce qu'un puissant démon comme vous fait dans ce château ridicule?
5: Oh merde!
10: C'est une bonne question, voyageur!
8: Nous vous écoutons.
10: C'était il y a bien longtemps, plus de 30 ans!
2: Eh ben...
5: Tais-toi!
10: Zampta voulait m'obliger à rester pour défendre son donjon pourri.
2: Et alors?
9: Silence!
10: J'ai refusé! Alors il m'a lancé un sortilège et depuis je suis coincé ici.
8: Un sortilège?
5: Il doit être d'une puissance incroyable, ce Zangdar.
10: Pas du tout! Il m'a seulement lancé un sort qui interdit d'emprunter les escaliers.
6: Hein?
2: Et alors?
10: Et alors, pour sortir de cet étage, il faut absolument emprunter un escalier.
5: Mais c'est complètement con!
10: Et vous trouvez ça drôle?
5: Non, enfin...
2: Mais qu'est-ce qui s'est passé ensuite?
10: J'étais très énervé. J'ai décidé de tuer tous ceux qui voudraient passer par ce couloir.
8: Ah oui.
6: Bah oui, hein, vous avez bien fait.
2: C'est normal, hein.
5: Eh bien, vous savez quoi? On va vous laisser dormir.
2: C'est ça, oui, on a encore de la route à faire.
6: Foutons le camp.
7: Bon, bah, salut.
10: Attendez! Je dois quand même vous massacrer.
5: Ah mais non, écoutez,
6: Est-ce que j'irai au paradis des nains?
8: Oh, quelle tragédie! Quelle misère!
5: Préparez-vous à courir.
2: Dites-moi, noble démon, vous êtes donc le serviteur de Zangdar?
10: Bien sûr que non! Je le déteste!
2: Mais si vous nous tuez, vous lui rendez service?
5: Ah oui, elle a raison!
10: Qu'est-ce que vous racontez?
7: On est là pour lui péter la gueule.
6: Si on crève, il sera vachement content.
10: Par l'œil de Cerbère, vous avez raison!
8: Il serait sage de nous épargner.
10: Très bien, je vous laisse partir.
8: Oui, extra!
10: Prenez cet objet pour continuer votre quête.
5: Ah bah, merci.
10: Adieu.
6: Qu'est-ce que c'est que ce truc?
8: C'est un super tambourin en peau de yak avec des gros lots d'argent.
2: Très joli.
7: Et surtout, vachement utile.
5: Bon, on va donner cet objet au ménestrel, tiens.
8: Merci, j'en ferai bon usage.
6: Moi, je lui ai trouvé un usage, mais c'est dans les toilettes que ça se passe.
2: Oh, t'es dégueulasse.
5: Allez, hop, en route vers notre destin.
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0: bienvenue.
1: Il est 16h.
2: Il est 16h. Youpi, l'école est finie. Place au générique culte de la Sainte.

0: entrer dans l'autre dimension.
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2: Bonjour à tous, dans l'actualité des objets connectés du jour, on parle de Soncore Sleep A20, un bracelet sommeil pour mieux s'endormir. Moins onéreux, les écouteurs Sleep A20 de Soncore proposent une solution confortable, soit pour les personnes souhaitant masquer les bruits, mais également pour celles qui écoutent de la musique, des exercices de relaxation ou encore de l'ASMR pour s'endormir. Les écouteurs ont été pensés pour ne pas gêner celles et ceux qui dorment sur le côté. Un mode de sommeil permet également de programmer l'arrêt du Bluetooth. Attention, ne vous attendez pas non plus à un son d'une qualité renversante avec ces slips A20, mais produit plutôt cool pour celles et ceux qui cherchent désespérément à mieux s'endormir. On parle de cet objet connecté, Soncore, les Sleep A20 sont disponibles dès à présent à partir de 109€. On se retrouve très vite avec d'autres objets connectés à découvrir.
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0: ようこそ私のソウルソサエティへ。
1: Levé de lune, même si on lui tire dessus, son œil reste ouvert. Kimura Toshio.
2: Lioiki Tenkai.

0: Bonjour à vous mes chers amis, j'espère que vous allez bien et que vous êtes prêts pour une nouvelle leçon. Aujourd'hui, il va être question d'honneur, d'éthique et de mystère. Car le mot que nous allons étudier ensemble est... Ronin. Un Ronin, et vous me ferez le plaisir de ne pas oublier le Macron. Oui, le Macron, cet accent bizarroïde tout plat qui prolonge le son. Donc je disais, un Ronin a pour signification littérale « homme errant ». Ça c'est homme, et ça c'est errant. Moins que ce soit le contraire. L'utilisation du terme Ronin prévaut lorsque l'on veut parler d'un samouraï sans maître. Quoi ? Faut aussi que je vous explique ce qu'est un samouraï. Décidément, faut tout faire à votre place.
1: Ah mais nous on sait pas, explique-nous professeur, on sait pas. Merde !
0: Alors, un samouraï, c'est tout simplement un guerrier japonais durant l'ère féodale. Sa mission est de servir l'intérêt de son seigneur. C'est bon ? On peut continuer ? Ah, à ce propos, j'insiste sur le fait qu'il faut faire le distinguo entre le samouraï et le ninja. Le samouraï est régi par un code de l'honneur, le Bushido. Bon, c'est un nom un peu usurpé, le vrai terme étant Bukesho Hatto. Mais là n'est pas le propos. Le ninja, quant à lui, va suivre une voie plus fourbe et moins lourde éthiquement. Pour faire simple, le samouraï c'est un peu le gendarme, alors que le ninja serait plutôt le GIGN, agissant la nuit dans l'ombre. Cette comparaison est toute moisie, mais vous devrez vous en contenter. Alors, revenons-en à notre fameux Ronin. Un samouraï pouvait devenir Ronin de plusieurs façons. Lorsque son seigneur mourait, après une défaite au combat ou lors d'une faute bafouant le Bushido. Il devenait alors exclu, banni, rejeté, et devait vivre dans l'opprobre.
1: On dit l'opprobre ?
0: Et devait vivre dans l'opprobre. Ce statut de Ronin conférait un aspect ténébreux au samouraï. Et même si son rang faisait de lui une personne en marge, le Ronin était parfois considéré comme un héros antisocial défendant la veuve et l'orphelin, dans un monde féodal souvent dur avec le peuple. De là à y voir une espèce de Robin des Bois... Un Ronin des Bois, peut-être ? La vie des Ronin bénéficiait relativement souvent d'une dimension tragique. Fréquemment empreints de pauvreté, leur but était d'expier leurs erreurs en rétablissant un tant soit peu leur honneur perdu. Il n'est pas rare de voir les vicissitudes de l'existence des Ronin se clôturer par un suicide de type harakiri, lorsque le Ronin a fauté dans le Bushido, ou seppuku, pour laver l'honneur d'un combat perdu. Bien entendu, ces histoires de Ronin fleurbon le patrimoine culturel japonais, et beaucoup d'œuvres narratives s'appuient sur ces légendaires samouraïs sans maître, comme c'est le cas dans le manga Lone Wolf and Cub, connu pour ses adaptations filmiques Baby Cart, ou encore Akoroshi, la fameuse histoire de la vengeance des 47 Ronin. Les Américains, eux aussi, s'inspirent de ces guerriers japonais, et un comics se nomme même Ronin. Le terme de Ronin aurait été créé dans les années 700 au Japon. Son utilisation a perduré tout au long des différentes ères féodales du pays insulaire. Et s'il est un nom de Ronin à retenir, il s'agirait de Shinmen Takezo, enfin Miyamoto Musashi, figure emblématique et historique, dont la vie a été maintes fois retranscrite dans la littérature, le cinéma, l'animation et le manga. Nombreuses sont aussi les œuvres qui y font référence. Je terminerai également en vous parlant des Ronin des temps modernes. Mais... Posons-nous quelques instants si vous le voulez bien. N'y a-t-il pas une analogie sous-jacente entre la façon de vivre des Japonais dans le monde du travail et la voie empreinte de principes des samouraïs ? Ne voyez-vous pas dans les kamikazés de la Seconde Guerre mondiale un don de soi similaire à celui des Ronin ? Je vous pose la question. Quoi qu'il en soit, le terme Ronin est encore utilisé de nos jours pour parler des étudiants qui ont du mal à entrer à l'université ou pour faire référence aux chômeurs. Le Bushido n'est pas mort, mes amis. Non. Le Bushido n'est pas mort. Mais pour illustrer mes propos, faisons appel à Gredin, pour qui les tiques ne sont que des petites bêtes de compagnie. Arrête ça ! Arrête ça tout de suite ! Une fois, pas deux ! Allez ! Au boulot, Quasimodo ! En résumé, le mot « Ronin », littéralement « homme errant », est utilisé lorsque l'on veut parler d'un samouraï sans maître. Il désigne donc un samouraï qui aurait subi un déshonneur, comme la mort de son seigneur, une défaite en combat ou un manquement au code de l'honneur des samouraïs, le Bushido. Le plus souvent, la vie du Ronin doit se conclure par l'expiation de sa faute, souvent le suicide. Enfin, même si la vie des Ronin était principalement constituée d'opprobre, force est de constater qu'ils jouissent d'une certaine cote de popularité grâce à leur côté ténébreux et bad guy. Voilà, j'espère que vous en savez désormais un petit peu plus sur le mot Ronin. Il est temps de se quitter, mais d'ici là, n'oubliez pas de vous enrichir, lexicalement. Et pour finir, un petit proverbe en plus. C'est pour moi, c'est cadeau. Nana korobi ya oki. Tomber 7 fois et se relever 8. Souvenez-vous-en.

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0: こんばんは。
1: La météo pour ce mardi 9 juin, ciel changeant qui domine sur la plus grande partie du pays avec nuages et éclaircies. Un risque d'averse persiste près de la Belgique et en Alsace. Les températures pour ce mardi matin, 10 degrés sur Brest, 11 degrés à Lille et Cherbourg, 12 à Paris, 16 degrés pour Toulouse et Strasbourg, 16 également pour Biarritz et Bordeaux, 19 à Nice et Ajaccio, 19 également pour Marseille et 20 à Perpignan. Et dans l'après-midi, entre 16 et 20 degrés sur la moitié nord, 16 degrés en Bretagne et en Normandie, 17 sur les Hauts-de-France, 18 en Ile-de-France, 19 degrés sur le centre-Val de Loire, 20 en Bourgogne et sur le Grand Est, et dans la moitié sud, comptez entre 20 et 29 degrés. Il fera 20 à 21 en Nouvelle-Aquitaine, 21 sur l'Occitanie, 22 en Vallée du Rhône, 26 sur la Corse et de 27 à 29 degrés le long de la Méditerranée.
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0: dans les épisodes précédents.
1: Du coup, tu veux parler de quoi? Parce que c'est ton tour, là.
2: Bah tu sais quoi? Il y a un manga dont on n'a pas encore parlé, et c'est Full Metal Alchemist. Et je pense qu'il y a matière à dire.
1: Oh oui, alors celui-là, il n'y a pas de problème.

0: Bonjour à toutes et à tous, et bienvenue dans ce nouvel épisode des Mangateux. C'est encore Anthony, et comme toujours, je suis accompagné de Sébastien. Salut Seb, ça va ?
1: Bah ouais, toi ?
0: Ça va. Journée de travail, mais on fait avec et on avance.
1: C'est pour ça, on est bien content de se retrouver maintenant pour se faire un petit enregistrement et penser à autre chose.
0: Alors petit, je sais pas, parce que aujourd'hui, on aborde Full Metal Alchemist.
1: Bon bah prenez un RTT les gars.
0: Et c'est parti !

0: Aujourd'hui, nous allons parler d'un grand classique, peut-être l'un des shonen les plus marquants tellement l'œuvre est complète à mon goût, c'est Fullmetal Alchemist. Et Seb, je sais pas pour toi, mais je pense qu'il était temps d'en parler le plus tôt possible.
1: Et je pense même que le timing est incroyable et excellent, puisque là en ce moment, il me semble les avoir vus dans tous les bons magasins qui vendent des mangas, et je crois qu'ils font une réédition à partir du tome 1 à nouveau.
0: Bah c'est génial ça, si vous connaissez pas, foncez. Mais on va en parler.
1: Oh oui, on va en parler.
0: Je vous renvoie donc à l'épisode 126 du podcast Culture Hips, sorti il y a 3 ans avec Seb et moi-même. A bientôt. Non, ok, je déconne. Enfin, vous pouvez...
1: Ah, moi, j'étais prêt à me barrer, là, c'était bon, hein. On pouvait se barrer, c'était ok, on avait enregistré, c'était
0: top. Vous pouvez quand même aller l'écouter après, si vous le désirez, bien sûr. Donc, Fullmetal Alchemist est un shonen de l'autrice Hiromu Arakawa, créé en 2001 au Japon, et publié dans un magazine appartenant à la société de jeux vidéo Square Enix.
1: Est-ce qu'on peut déjà mettre de mention sur le fait que c'est une mangaka et pas un mangaka pour
0: Exactement.
1: Une fois, et que ensuite on est également sur une grosse boîte de prod, parce que Square Enix c'est pas n'importe qui.
0: Pas du tout. Société de jeux vidéo, de manga et d'animation.
1: De toute façon, clairement, si vous connaissez pas, vous avez rien à faire là, je pense, parce que Final Fantasy, déjà juste ça, ça devrait vous parler.
0: Et ça arrive chez nous en 2005 aux éditions Kurokawa. Bon. Parlons d'abord de l'auteur. De son vrai nom, Hiromi Arakawa, oui, il n'y a qu'une seule lettre de différence, la mangaka est née en 1973 dans la région d'Hokkaido. Et si vous avez bien suivi mon cours la dernière fois, vous savez où se trouve cette ville.
2: C'est la plus au nord!
0: Sa famille est dirigeant une exploitation laitière, elle y grandit en compagnie de ses 3 grandes sœurs et de son petit frère. C'est pourquoi elle se représente...
1: Ah, c'est pour ça!
0: Non, mais... Très bien, mais... Belle transition, c'est pour ça qu'elle se représente sous les traits d'une vache sur les notes d'auteur.
1: C'est clair, à chaque fois qu'elle fait ces petits trucs en 4 cases ou même sur la quatrième de couverture, je crois que c'est comme ça,
0: oui,
1: que ça se dit, elle est toujours représentée comme une vache avec des lunettes.
0: C'est ça, c'est exactement ça. Et c'est aussi pour cela qu'elle adore tout simplement le fait de dessiner des animaux. Dans pas mal de ses mangas, vous verrez beaucoup d'animaux qui se baladent ou qui font cœur à l'histoire. Et moi, je les ai toujours trouvés bien dessinés.
1: Et en plus, ça fait une face sur le lait dans Fullmetal Alchemist.
0: Oui. Et comme c'est souvent le cas à la campagne, bah, tout le monde met la main à la pâte dans la ferme familiale. Elle aide donc ses parents depuis l'âge de 7 ans, ce qui l'empêchera pas de lire et de regarder des mangas, lui donnant l'envie de tenir un crayon pour se mettre à dessiner pendant ses temps libres. Après le collège, Arakawa intègre un lycée agricole, mais elle finit par arrêter ses études après ça. Elle retravaille un temps dans l'exploitation familiale, puis, portée par son rêve de devenir mangaka, elle perfectionne ses dessins, prend des cours de peinture à l'huile, je le précise car je trouve que ça se remarque dans ses œuvres. Puis...
1: C'est pas faux.
0: Oui, mais surtout, la plus connue, Fullmetal Alchemist, où t'as l'impression que les personnages sont vraiment dans un ton très clair. Mm-mm. Puis elle finira par dessiner un manga avec des amis qu'elle arrivera à publier. Le tournant viendra en 99, où elle remporte un prix avec sa première publication du nom de Stray Dog, un manga qui raconte l'histoire d'un mercenaire. Grâce à l'argent du prix, elle s'installe à Tokyo à 26 ans, où elle cumule les emplois. Entre gardienne de sécurité et ouvrier dans une usine, elle trouvera le temps de devenir assistante d'Hiroyuki Eto, un chef de projet, là encore, de la société Square Enix. Pour un petit projet...
1: Ça va, c'est bien ça comme premier emploi.
0: Ah oui, oui. Je pense que tu es tout de suite dans les petits papiers, quoi. Et pour un petit projet, elle commence à faire des recherches sur l'histoire de la pierre philosophale. Et elle découvre donc la science de l'alchimie. Et c'est en 2001 que naît Fullmetal Alchemist. Fullmetal Alchemist. Fullmetal Alchemist. Donc, de quoi ça cause ?
1: Je dirais de l'alchimie avec des gens qui ont des pouvoirs scientifiques. Gros guillemets avec les doigts.
0: Dans le pays au régime militaire d'Amestris existe l'alchimiste. Cette science représentant la capacité à transformer, modeler et transmuter la matière est un véritable pouvoir pour ceux qui arrivent à la maîtriser. Genre, si un objet est cassé, en débris, tu peux la réparer grâce à l'alchimiste à partir de ses restes.
1: Il y a quand même une contrainte, c'est que tu ne peux utiliser que la matière que tu as, tu ne peux pas créer à partir
0: c'est
1: de
0: ça.
1: Rien.
0: C'est ça, c'est la règle de l'échange équivalent. J'en reviens juste après. Mais merci Seb pour la précision.
1: Ok, de rien.
0: Nous faisons la rencontre de 2 jeunes frères vivant seuls avec leur mère. Édouard, l'aîné, et Alphonse, le cadet. Tombant sur les recherches et archives de leur père, après que celui-ci soit parti acheter du lait, ils deviennent fans de l'alchimie, en devenant eux-mêmes très doués. Malheureusement, leur mère tombe malade et elle finit par décéder. Recueillis par Mamie Pinako, la grand-mère de leur ami Winry, Ed et Al sont gravement touchés par cette perte. Leur vient alors une idée, tenter une transmutation humaine afin de faire revenir leur mère à la vie. Un acte évidemment totalement interdit en alchimie, mais après tout, le corps humain, c'est qu'un assemblage d'éléments, et ils sont plutôt doués, hein, pour des gamins.
1: Ben voyons.
0: Mais tel Icare perdant ses ailes car voulant se rapprocher du soleil, la tentative d'Edouard et Alphonse finit en un véritable désastre. En effet, comme Sébastien Tulle vient juste de le rappeler, l'alchimie est basée sur le principe de l'échange équivalent, ce qui signifie que pour obtenir quelque chose, tu dois en céder une autre de même valeur. Genre,
1: c'est de la physique et de la chimie, il n'y a rien de plus.
0: Exactement, c'est pour ça que c'est considéré comme une science. Genre, si votre table est cassée, vous devez utiliser les mêmes matériaux, ou alors elle sera un peu plus petite, ou alors le résultat ne sera pas bon du tout. Et pour avoir essayé de ressusciter leur mère, Edouard et Alphonse n'avaient pas donné assez.
3: L'humanité ne peut rien obtenir sans donner quelque chose en retour. Pour chaque chose reçue, il faut en abandonner une autre de même valeur. En alchimie, c'est la loi fondamentale de l'échange équivalent. À cette époque, nous pensions que c'était la seule et unique vérité au monde. Nous nous trompions, mais il a fallu céder quelque chose pour l'apprendre.
0: Dans l'échec de leur tentative, Edouard perd sa jambe dans une mare de sang et il voit Alphonse disparaître en entier devant lui. Et leur mère, un truc immonde qui n'avait rien d'humain. Dans un élan de désespoir, Ed tente de refaire apparaître son petit frère. En utilisant une vieille armure qui traînait à côté, il y intègre l'âme d'Alphonse, mais en sacrifiant cette fois-ci, dans l'échange, son bras droit. Alphonse revient en contrôlant l'armure vide et porte son frère, qui n'a plus son bras et sa jambe, jusqu'à la vieille Pinako pour le soigner. Vivant, mais mutilé physiquement comme mentalement, Edouard se jure de réparer ses horreurs et de redonner son corps à son frère.
1: Est-ce que je peux apporter juste une petite précision sur le fait que justement à ce moment-là, normalement ils ont une connaissance uniquement livresque de comment fonctionne l'alchimie, donc on peut se poser la question de juste, bon ok, là ils ont tenté de ramener leur mère, ça a foiré. Mais pour ramener le frangin, ça a nécessité plus que les connaissances qu'il y avait dans les bouquins. Oui. Parce que, justement, au travers de cette tentative d'alchimie, il rencontre une chose qui se matérialise par une
0: la
1: porte
0: vérité.
1: Et quelque chose à côté. Voilà. Sans spoiler toute la continuité, non, mais c'est pour donner quand même un concept.
0: On spoile pas. Je suis même pas sûr que je vais la spoiler, cette émission. Mais
1: d'accord.
0: Tu disais que juste avant, c'était juste leur savoir, ils l'avaient acquis par des livres. Alors, c'est pas totalement vrai, parce qu'ils avaient déjà eu leur maître avant. Ils avaient eu Izumi Curtis.
1: J'avais oublié cette petite...
0: Ils l'ont eu avant, ils ont été en stage avec elle, puis après ils sont repartis, et c'est là qu'ils ont tenté cette transmutation. Parce qu'ils pensaient qu'évidemment, ils avaient tout compris à l'alchimie. Mais c'est faux. Du coup, Edouard, bon, revenir à vouloir réparer ses horreurs, il veut atteindre cet objectif de redonner au moins son corps à son frère. Et il accepte la proposition du colonel Mustang, un émissaire de l'armée venu pour le recruter. En devenant un alchimiste dit d'État, donc un alchimiste au service de l'armée, Edouard recevra en échange un total soutien financier pour ses recherches. Et c'est toujours un enfant, hein, je précise.
1: Concrètement, il est fonctionnaire, quoi.
0: Il est fonctionnaire de l'armée. Afin d'y entrer, il demande à la vieille Pinako et Winry des automails pour remplacer sa jambe et son bras. Ceci est une autre science de l'œuvre. Les automails sont des prothèses métalliques connectées aux nerfs du corps humain pour remplacer les membres perdus. Comme je l'ai dit un peu plus haut, le pays d'Amestris, c'est un régime militaire. Celui-ci est souvent en conflit avec ses frontières. Du coup, il n'est pas rare que la plupart des civils et du corps armé perdent des membres.
1: Et de fait, justement, les prothèses qui sont rajoutées sur les personnes sont vraiment d'une qualité incroyable. C'est pas comme nous, on peut le voir aujourd'hui. Il y a eu un boom, justement, industriel. Pour vous donner une idée, en termes d'avancée technologique, le reste du monde dans lequel évolue Fullmetal Alchemist, on est dans les années 50-60, je dirais encore, avec les premières voitures, peut-être même avant, du coup. On est peut-être même plus sur du 1900-1920.
0: Bah, comme tu l'avais dit, j'ai réécouté l'émission de Culture Ims, on est à peu près sur, je pense, qu'on colle à 39, 40, dans les années 30-40.
1: Ouais, parce que pour vous donner un peu plus de précision, on est plus sur les voitures, les premières voitures avec les roues en bois, ce genre de choses, la
0: Les
1: locomotive qui
0: vieilles
1: marche au charbon,
0: calèches.
1: et c'est le para. Ce qui est paradoxal justement avec ce développement de l'alchimie qui permet de créer des trucs incroyables juste pas par le biais de la volonté, mais pas loin, en utilisant la matière qui est à disposition, ou justement ces prothèses qui sont d'une incroyable qualité et d'une finition exceptionnelle.
0: Bah, métallique, précis, c'est pas quelque chose que tu peux forger comme ça, et en plus c'est vraiment connecté au nerf du corps humain, et ça a l'air, c'est hyper fluide quoi, c'est pas comme de nos jours, robotique et mécanique.
1: Non, les notes sont clairement moins bien que celles de FMA.
0: Donc, Edouard finit par récupérer un bras et une jambe en métal, et à l'âge de 12 ans, grâce à son travail acharné, réussit son admission dans l'armée du pays, recevant le surnom de Full Metal Alchimiste. Fort de son nouveau statut, Edouard parcourt le pays en compagnie de son frère à la recherche d'informations sur la pierre philosophale, peut-être la seule chose pouvant ramener le corps d'Alphonse.
1: Trois points importants. Les alchimistes d'État sont très mal vus par la population. Ce n'est pas du tout des personnes qui sont de mémoire plébiscitées. Au contraire, il y a une espèce de méfiance parce que ça reste quand même un truc qui ressemble un peu à de la
0: Oui,
1: magie.
0: parce que comme dit au début de l'œuvre, la chimie est censée être au service du peuple. Mais si tu commences à servir l'armée, tu n'es plus au service du peuple, tu es au service du gouvernement. Et du coup, tu deviens leur botte. Tu n'aides plus la population.
1: Deuxième point, Edward a une capacité qui est de créer de l'alchimie sans faire de cercle de transmutation, ce qui lui donne un gros avantage par rapport aux autres alchimistes qui sont obligés de tracer, puisque concrètement l'alchimie se fait en faisant des signes au sol avec une craie ou via un dessin ou des tatouages pour pouvoir réaliser cette transmutation, qu'elle soit sur de la matière ou oui, enfin sur de la matière de toute façon. Lui, il n'a pas besoin. Il peut l'invoquer directement en tapant dans ses mains. C'est comme s'il dessinait dans sa tête, pour vous donner une idée.
0: Voilà, comme le précise Sébastien, la plupart des alchimies vont avoir recours à des tatouages. Le colonel Mustang, qui lui a une alchimie basée sur les flammes, va avoir un dessin tracé sur ses gants. Et c'est comme cela qu'il va créer son alchimie. Alphonse, au début du manga, va créer des cercles avec de la craie, où il va dessiner les figures géométriques et mathématiques qui vont lui permettre de réaliser de l'alchimie. Mais vraiment, au tout début de l'œuvre, on voit que Edouard qui arrive à faire de l'alchimie juste en tapant dans ses mains. Et c'est pour ça qu'il se fait aussi remarquer, parce que c'est vraiment quelque chose
1: À part.
0: d'exceptionnel. Et on découvrira que finalement,
1: Et
0: il n'est pas si seul à savoir le faire.
1: troisième dernier point, c'est le plus jeune de tous les alchimistes d'État. Donc ça crée aussi de la jalousie à l'intérieur du corps des alchimistes de
0: Ah
1: l'État.
0: bah t'as 12 ans, tu réussis l'examen écrit et à l'examen pratique tu menaces le chef de ton pays, le généralissime King Bradley. Et du coup, ouais, mais de quoi il se permet
1: C'est un
0: celui-là?
1: bon moyen de se mettre le monde à dos. Clairement, alors je pense que tu l'as déjà dit et que ça s'est sous-entendu de toute façon dans ta présentation, mais l'objectif d'Edward, c'est juste d'utiliser sa fonction d'État pour ramener son frère. Lui, il n'en a rien à faire de l'armée. Son truc, c'est je ramènerai mon frangin un jour, c'est tout.
0: C'est ça. Bon, il a des obligations, il peut être appelé à servir l'armée, à entrer en guerre, mais techniquement, il est plus dans un domaine de recherche, et du coup, on le laisse tranquille. Surtout que le colonel Mustang, il est là derrière lui, un petit peu à chapeauter tout ça, pour le laisser tranquille, parce que lui aussi, ça l'intéresse, hein, la pierre philosophale, parce que son but, au colonel Mustang, c'est de prendre la tête du pays. Mais j'en reviendrai plus tard.
1: Oui, accessoirement.
0: Et de mettre des mini-jupes pour les filles, mais ça, c'est anecdotique.
1: C'est pour ça qu'on vote tous pour lui, pas du tout.
0: Bon voilà, désolé, je sais que c'était un peu long, mais il me semblait important de préciser le synopsis et de bien raconter tout le concept. Donc le manga, il se terminera en 2011 après la publication de seulement 27 volumes. Il se verra adapté deux fois en animé, une première fois en 2003, où celui-ci rattrapera la publication papier et adoptera une fin originale. Et une seconde fois, nommé Full Metal Alchemist Brotherhood, en 2009. Tout cela sera complété par deux films, un en 2005 donnant un épilogue à la première série, puis un deuxième film en 2011,
1: Chambala.
0: Conquérant Shambhala. Bon, après tout ça, Seb, je te propose de faire une petite pause avant de parler de l'œuvre en elle-même. Je te laisse donc la parole.
1: Allez, c'est parti.

0: Alors moi aujourd'hui, je me suis dit que comme j'étais un gros feignant et que j'étais pas non plus à ressources illimitées, je voulais ramener un petit peu le Japon. Alors pas à la maison, mais au moins à proximité. Et j'ai découvert par hasard qu'il y avait à Paris une maison de la culture du Japon. Je n'y suis jamais allé, mais j'ai regardé un petit peu ce qui se faisait à l'intérieur et croyez-moi, ça a l'air
1: Alors, c'est
0: stylé.
1: quoi la maison de la culture?
0: La maison de la culture du Japon, elle se trouve 101 bis, quai Jacques Chirac, dans le 15e arrondissement. Et en fait, c'est un centre culturel qui est dédié à la promotion de la culture du Japon en France.
1: Ah ouais, carrément. Juste la promotion du Japon.
0: Ouais!
1: D'accord.
0: Elle a été inaugurée en 1997, donc soit après ma naissance et celle de Banzied. Et en fait, elle a joué un rôle important dans les échanges culturels qu'il peut y avoir entre la France et le Japon, encore aujourd'hui. Je vous invite à aller voir sur internet comme Banzai est certainement en train de le faire, parce que même l'architecture, elle est stylée. Il faut savoir qu'elle a été signée par un japonais et un type qui s'appelle Kenneth Armstrong. Alors vous irez voir ce qu'il a
1: Encore
0: fait, je
1: Armstrong.
0: porte trop mal. Oui, c'est pour ça fait du lien avec ton. Quand j'ai vu ça tout à l'heure, ça fait du lien avec l'épisode, j'aime beaucoup. Et donc du coup, le bâtiment a été conçu par Masayuki Yamanaka et Kenneth Armstrong. Et en fait, ce qu'il y a de bien, c'est que le bâtiment, même s'il est de 97, l'idée, elle date de 82. Et quand vous regardez le bâtiment en lui-même, je trouve qu'il n'a pas vieilli. Alors pour une fois, même si c'est une architecture qui a été justement pensée sûrement sous Mitterrand, vu qu'on est en 82, je vous invite quand même à voir. Ça, je trouve que ça a de la gueule encore aujourd'hui et ça fait très très très moderne. C'est très vitré, c'est très lumineux, enfin j'aime beaucoup. Bref, qu'est-ce qu'on peut y faire là-bas? Eh ben c'est simple, en fait, à l'intérieur, vous avez des expos, des spectacles vivants, des projections de films, des ateliers et des cours, et des événements spéciaux comme la nuit des musées ou la fête de la musique, qui mettent en avant des artistes japonais.
1: Oh, c'est cool ça.
0: Pour les expositions, de ouf, pour les expositions, il y a de l'art contemporain et de l'art traditionnel. Là, prochainement, vous avez un truc, pour ceux qui ont regardé Golden Kamuy, qui est basé autour des années. Alors, de mémoire, je crois que c'est pareil, ça doit être dans les années 40, entre la Première et la Deuxième Guerre mondiale, puisque c'est le Japon contre les Russes. La période, c'est post-guerre. Et vous avez, là, en ce moment, deux expositions qui sont prévues autour de cette culture Ainu. Qui est vraiment le. Comment vous décrire ça? C'est vraiment la campagne. Enfin, les habitants de la campagne japonais. Et c'est vraiment une culture particulière, chasse, pêche, nature et tradition. Et c'est très très intéressant.
1: Pardon, ça me fait rire.
0: Enfin, en vrai, mais je comprends. Hein. Mais franchement, ça me donne envie. Je me tâte à y aller tellement ça a l'air bien, parce que entre l'expo photo et vraiment la représentation des choses, ça fait envie. Pour parler du reste, bon bah les spectacles vivants, vous voyez à peu près ce que ça peut être, la projection des films aussi. Par contre, les ateliers et les cours, il faut savoir qu'ils dispensent, pour ceux qui voudraient s'y mettre, des cours de japonais qui sont de tout niveau. Donc vraiment du entrée de gamme, hein, en mode bonjour, je m'appelle Seb et je m'appelle Anthony, jusqu'à des programmes très avancés. Vous avez également une partie qui est dédiée à la cérémonie du thé, à la calligraphie, à l'ikebana, l'art floral pour les non-pratiquants. Les origamis et les mangas. Il y a aussi des cours de manga, et oui. Bien évidemment, à l'intérieur, il y a une bibliothèque avec des mangas.
1: Ça c'est cool. Moi j'aime
0: Oui,
1: les
0: de ouf.
1: mangas.
0: Et il y a aussi même un endroit qui est dévolu non seulement à la cérémonie du thé, mais aussi bah, en fait, simplement un salon de thé dans lequel vous pouvez aller prendre normalement, si j'ai bien compris comment ça fonctionnait, bah, le petit thé traditionnel et passer une après-midi. Franchement, si j'étais parisien, j'irais tout de suite parce que ça a l'air vraiment incroyable. Et l'intérêt, en dehors de nous régaler par les possibilités du lieu d'accueil, c'est le fait que bah, ça laisse une fenêtre ouverte sur le Japon. Et qu'au-delà de la diffusion du contenu artistique et culturel, il y a vraiment cette possibilité de s'approprier la langue japonaise et de découvrir plus que bah, ce que nous on va pouvoir vous présenter avec notre niveau d'otaku ou ce que vous allez voir à la télévision. Là, on peut vraiment baigner dans la
1: Ouais,
0: culture.
1: c'est cool parce que si en plus t'as pas la possibilité de d'aller voyager au Japon, ou alors si tu veux juste te préparer à ton voyage, c'est peut-être déjà une bonne base, hein, en vrai.
0: Oui, et puis en plus de ça peut être une passerelle, une plateforme, je sais pas comment on pourrait dire ça, mais pour pouvoir justement, un tremplin
1: Oui,
0: même, oui,
1: tremplin.
0: pour envisager justement des échanges culturels avec le Japon, ce qui sont ouverts à ça. Donc je redonne une dernière fois l'adresse, hein, on est au 101 bis quai Jacques Chirac, dans le 15e arrondissement. Et vu la tronche du bâtiment sur les photos, vous pouvez pas le louper, non.
1: Eh ben super, Seb. Merci beaucoup.
0: Ben, je t'en prie, donc oui, c'était tout pour moi pour ma petite minute. Je te laisse le soin de reprendre les rênes de cette émission.
1: Allez, on y retourne. Mugiwara. Alors, petit focus sur nos personnages principaux. Édouard d'abord. Il a 16 ans quand on commence à le suivre. C'est un ado de petite taille, aux cheveux et aux yeux dorés. C'est quelqu'un de têtu, borné, impulsif, qui a tendance à s'emporter facilement, préférant les actes à la parole. Comme dit plus haut, comme je l'ai dit juste avant, il est de petite taille, ce qui lui vaut de s'énerver facilement quand on le lui fait part. Mais lui-même n'hésite jamais à provoquer les gens qu'il rencontre. Hein. C'est vraiment ado rebelle qui a envie de chercher les noises, et c'est vraiment ce qui rend le personnage attachant, ça aussi. Mais lui-même,
0: Son caractère de
1: ah
0: merde,
1: oui, son caractère de merde,
0: oui,
1: il n'hésite
0: absolument.
1: pas à insulter le colonel, à faire chier les autres, c'est vraiment incroyable. De même, s'il fait partie de l'armée, il n'aime pas l'autorité. Hein, le colonel Mustang, ça lui arrive, alors que c'est son supérieur, de bien l'envoyer chier. Mais la seule personne qui lui inspire la peur, c'est Izumi Curtis, son maître d'alchimie.
0: Alors, je suis pas d'accord.
1: T'es pas d'accord? Qui c'est qui lui fait peur sinon?
0: Bon, il y a une petite dame qui est mécanicienne aussi qui lui fait donner des petits frissons.
1: Oui, mais c'est pas pareil, c'est des frissons dans le cœur.
0: Non, pas quand elle le menace parce qu'il lui a pété son
1: Ah
0: automate.
1: oui, Winry, elle adore ses automails, elle adore les fabriquer. Et c'est la chef mécano. Bah, c'est la chef mécano d'Edward, celle qui s'occupe de son bras, de sa jambe et de tout l'entretien. Et comme c'est aussi son amie d'enfance, bah, il se passe des petits trucs, quoi.
0: C'est pas avoué tout de suite, ça
1: Non,
0: vient
1: non, ça revient
0: après,
1: après
0: ça.
1: parce que c'est pas l'intérêt, c'est pas l'objectif d'Edward. Là, il a autre chose à faire, quoi. Mais t'as quand même un lien qui se crée entre
0: Oui,
1: les deux.
0: le sous-texte est là, tu vois clairement que il y a moyen de
1: Oui, il y a
0: moyenner,
1: moyen de
0: quoi.
1: moyenner, exactement. Et c'est ça que je trouve ça touchant, tu vois. Parce que Winry, elle sait que Edward est concentré sur le corps d'Alphonse. Mais du coup, elle sait que tout ce qu'elle peut faire, c'est les aider de cette manière. Mais elle est à fond derrière eux et elle sait que quand ça reviendra, bah ça reviendra, quoi. Et bref, je m'emporte. Alphonse, lui, à la différence de son frère, il est plus calme, plus tranquille. C'est quelqu'un qui a l'air plus mature, plus réfléchi, et il peut éprouver beaucoup de compassion pour les autres. Le problème,
0: Alors qu'il est plus jeune.
1: alors qu'il est plus jeune, le problème, c'est l'armure dans laquelle il se retrouve. En effet, outre que les gens le prennent pour le full metal alchimiste, parce que full metal, plein de métal, toi-même tu sais. Ce qui énerve son frère, hein, le fait d'être une armure, l'empêche de ressentir deux sens humains, le toucher et le goût. De plus, il n'a pas besoin de dormir et de manger, c'est donc la nuit qu'il se sent le plus seul, alors qu'il a 2 ans de moins que son frère, hein, c'est un enfant de 14 ans qui vraiment... Bah c'est un gosse quoi en fait.
0: Puis l'armure qui fait 2 mètres un peu aussi ou...
1: L'armure qui fait 2 mètres, qui a une apparence effrayante. D'ailleurs, l'auteur s'est inspiré pour l'armure d'autres œuvres de jeux vidéo, mais j'ai pas trouvé exactement ce que c'était. Mais du coup, oui, elle voulait à la base une armure assez grande, assez effrayante, comparée pour faire l'opposé à la personne qui se trouve à l'intérieur, quelqu'un de gentil, sensible, empathique.
0: Bah clairement, oui, c'est aux antipodes que des sentiments d'Alphonse, quand tu vois la diff entre le personnage, le rendu esthétique et le caractère de la personne qui est à l'intérieur. Et c'est ça qui est drôle, c'est que justement elle arrive à donner un visage touchant. Alors oui, visage pour une armure, j'entends, ça semble peut-être pas parlant, mais vous savez comment sont les mangas, et le graphique qui est intégré justement sur le visage et sur les émotions qu'elle essaye de faire transparaître sur l'armure, bah justement enfin, contraste énormément avec la stature du personnage qui est bah,
1: Qui est imposante.
0: énorme. Voilà, imposante, c'était le mot.
1: Du coup, cette perte de sensation, bah, ça le fait souffrir, car, comme je l'ai dit juste avant, c'est toujours un enfant. Mais comme son frère, il prend l'entière responsabilité de ce qui est arrivé cette nuit-là.
0: Alors, si je peux encore mettre un bémol, je suis désolé, je suis chiant, mais j'aime
1: Mais
0: tellement cette
1: t'as
0: œuvre.
1: raison, vas-y, vas-y.
0: Pour moi, il y a ça qui le fait souffrir, tout ce que tu as dépeint, c'est sûr, mais c'est surtout que, en fait, Edward, il a encore son corps. Alors qu'Alphonse, pendant tout le manga, il doute du fait d'être un être humain. Est-ce qu'il n'est pas juste une création fabriquée par Edward à partir de ses souvenirs? Enfin, ça revient quand même plusieurs fois où Alphonse, il a un gros problème d'identité. Le mec est pas tangible. C'est concrètement son apparence, c'est une tache au fond de l'armure qui représente le symbole de son âme. J'espère que j'ai pas trop spoilé.
1: Non, non, tu spoiles pas, t'inquiète pas. Donc, autour du manga, Fullmetal Alchemist, c'est pour moi une œuvre complète, au sens presque parfait. Outre le fait que tous les personnages sont très bien développés, commencement, motivation, conclusion pour chacun des personnages qu'on rencontre. Le contexte est lui aussi beaucoup réaliste, beaucoup plus réaliste comparé aux autres mangas de son époque. Là encore, on radote un petit peu, mais début des années 2000, et bam One Piece, bam Naruto, bam Bleach, bam Hunter Hunter, qui sortent à la même époque. Et là, t'as Fullmetal Alchemist, qui est une œuvre courte, où les personnages n'obtiennent pas de glow-up. Je vais préciser. Certes, l'alchimie est considérée comme un pouvoir, mais pas à la même manière que dans les autres, hein. L'alchimie, c'est une science, où il faut comprendre les formules mathématiques, la matière, la théorie, etc. On a la situation politique aussi. Le pays où se déroule l'action est un régime militaire, souvent en conflit avec ses frontières. On découvrira même l'histoire d'un génocide, celui des Ishbal, un peuple à la peau brune et aux yeux rouges que les alchimistes d'État ont presque éradiqué.
0: Coucou Scar.
1: Ce qui donnera naissance à Scar, l'un des ennemis principaux des frères Elric, un ancien moine combattant d'Ishbal qui s'est donné pour mission de tuer tous les alchimistes d'État. Et certains alchimistes sortiront de cette guerre, ben, de manière traumatisée.

0: Dans l'armée, on rencontre en premier le colonel Roy Mustang, surnommé le Flamme Alchimiste, en lien avec son contrôle des flammes. Fier, sûr de lui, ambitieux, comme je l'ai dit plus haut, il a pour objectif de prendre la tête du pays, afin de mettre fin à toutes ces guerres, entre autres. Il est secondé par la lieutenant Risa Okai, une tireuse d'élite, pro des armes à feu, qui elle aussi a fait la guerre avec lui.
1: Et vas-y. En fait, ce qu'il faut savoir sur elle, c'est que Risa Okai, c'est quelqu'un qui, en dehors de ce background de départ, quand on la voit, qui accompagne toujours Roy Mustang, c'est qu'en fait, son père était aussi alchimiste et a appris à Roy, justement, l'alchimie du feu. Ça, on le découvrira très très loin dans le manga, c'est quasiment à la fin pour être honnête, mais ça fait que ce lien est pas juste un tout petit lien de subordination qui s'est créé dans l'armée, mais vraiment bien avant et dans la montée de l'ascension du colonel. Et ce qui est très intéressant autour du colonel, sans vouloir spoiler tous les persos qui l'entourent, c'est qu'il a vraiment son équipe soudée qui sert ses objectifs, parce que même sous ses airs de militaire dur et intransigeant et implacable, il y a une grande humanité au sein du colonel qui est fédératrice et qui fait qu'il sait s'entourer de personnes qui le suivent, même quand on essaiera de démanteler ce petit clan qui s'est fait au sein de l'armée.
0: Oui, il a réussi à trouver des soldats de valeur sûre auxquels il a totalement confiance et avec qui il arrivera, entre guillemets, à atteindre son objectif.
1: Mais si on vous explique tous les persos un par un, on n'a pas fini. Donc, principal, Roy pour l'armée, et son petit pote Armstrong, le bodybuilder, qui lui, clairement, c'est la force physique brute, il en a rien à foutre. Il fait des projectiles, on va dire comme ça, avec sa capacité d'alchimie sur ses gants qui sont en métal.
0: Du coup, il y a le sous-lieutenant Alex Louis Armstrong, l'alchimiste au bras puissant, avec ses gants. Et on a aussi le meilleur ami de Mustang, c'est le lieutenant-colonel Myers Hughes, véritable personnage joyeux et amical du manga. Il passe un peu pour quelqu'un de simplé, à part ce qui lui plaît grâce à son rang, hein, passer des coups de fil par les biais militaires alors qu'il n'a absolument pas le droit pour parler à sa chérie, etc. Mais contrairement aux apparences, c'est quelqu'un de très intelligent, de très perspicace. Et c'est d'ailleurs lui qui finira par découvrir le complot qui cache la pierre philosophale.
1: C'est clair, c'est un tacticien incroyable et...
0: Enfin... Ce qui lui aussi n'est pas alchimiste.
1: Parti trop tôt.
0: Lui aussi c'est pas alchimiste, son truc c'est plutôt les couteaux. Mais comme le dit Seb, malheureusement parti trop tôt. Mais on parlera pas de sa fin parce que c'est l'une des plus touchantes que j'ai pu voir dans un manga.
1: Clairement c'est Ace de One Piece, voilà. Le parallèle est là.
0: Je trouve que c'est... Non, je vais pas comparer.
1: C'est pire ou c'est pas pire ?
0: Pour moi, c'est pire parce que tu vois qui c'est qui le tue, quoi.
1: Oui, c'est pire, c'est mille fois pire.
0: Du coup, pour en revenir vite fait, c'est pire, c'est triste, c'est horrible parce qu'il est incapable de se défendre par rapport à ce qui lui arrive et tellement.
1: Lisez-le, si vous l'avez pas lu, lisez-le. Sa fin est parfaite.
2: Vous êtes sûr que ça va, colonel ?
3: Oui, ça va. Rentrons. La pluie commence déjà à tomber.
2: Bah non, il pleut pas là. Vous voyez bien qu'il pleut pas ?
3: Si, il pleut.
2: Bah non, il pleut pas, non. Parce que je suis une femme, je peux pas savoir s'il pleut ou non. Vous savez que c'est limite ça, colonel.
3: Vous n'avez aucun sens de la poésie.
2: En plus !
0: En effet, même s'il est vrai que la pierre philosophale existe et qu'elle permet d'obtenir une grande puissance, d'outrepasser la règle de l'échange équivalent, celle-ci s'obtient d'une manière horrible. Par le sacrifice de vie humaine. Pas de quelques-unes, hein. Non, il en faut énormément. On finit par apprendre que le gouvernement entier est un complot, que les plus hauts gradés proches du généralissime Kim Bradley, la personne en tête du pays, sont au courant, et qu'ils n'hésitent pas à faire des sacrifices par l'appât de la vie éternelle et d'une armée immortelle. Et pour y parvenir, génocider des peuples ou des villes, c'est pas grand-chose, hein, surtout quand t'es un pays militaire.
1: Et c'est surtout qu'en fait, c'est pas la première fois. Parce que, juste pour revenir sur ce que tu disais tout à l'heure, sans vraiment partir sur du détail, pendant la première guerre où il y a donc. Enfin, pendant la guerre où il y a Armstrong.
0: La guerre d'Ishbal.
1: Voilà. Mince, Roy et. Enfin, Mustang. Okay. Et du coup, oui. Kimblee, un personnage très intéressant que j'aime beaucoup.
0: Ah oui, Kimblee, j'en parle pas.
1: Alors, juste Gimli, pour la faire simple, c'est l'outsider complètement taré qui a des pouvoirs de destruction. Et lui, tout ce qu'il veut, c'est faire péter des trucs. Son alchimie, c'est je fais péter des choses. Des gens, des objets.
0: C'est Michael Bay.
1: Voilà. C'est son petit kiff dans la vie. Voilà, c'est ça, c'est Michael Bay. Donc, bien sûr, il virera méchant et cinglé après la guerre d'Ishbal. Pourquoi je fais le petit aparté là-dessus? Parce que tout à l'heure, on a aussi parlé de Scar. Scar, le moine combattant, en fait, les Ishbal,

0: fonctionne pas de la même façon. C'est vraiment à
1: Du tout.
0: maîtriser
1: Et
0: ce
1: les
0: que.
1: applications sont beaucoup.
0: Vas-y.
1: Et surtout qu'en fait, les applications dans les pays adjacents, même si on utilise une forme d'alchimie, pas dans tous les pays, ce qui fait justement la supériorité de la maîtrise par rapport aux autres. Là, le pays de Xin dont tu parlais, ils utilisent de l'alchimie, mais qui est beaucoup moins efficace. Et justement, ça crée une incohérence pour ceux qui viennent de ce pays-là. Parce que quand ils arrivent à la maîtrise, ils se disent, mais comment c'est possible que autant d'énergie jaillisse du sol?
0: Alors que oui, pour eux, l'énergie qui sert à faire les transmutations vient du sol en elle-même et ne vient pas des personnes qui l'utilisent. Et c'est pour ça qu'on apprendra beaucoup plus de choses par la suite. Car au fur et à mesure que les frères Elric avancent sur leur recherche, ils découvrent petit à petit les machinations dans lesquelles leur pays a pris part. Afin de les empêcher
2: Le
0: d'avancer.
2: complot.
0: Et afin de les empêcher d'avancer, ou alors de se servir d'eux, apparaissent les ennemis principaux, les homonculus.
1: Allez voir ce que veut dire homonculus sur Internet, c'est très
0: Petite
1: intéressant.
0: pause, allez voir ce que c'est. On y revient. Ce sont des êtres créés de manière artificielle à partir de pierres philosophales. Quasiment immortels, dotés de vrais pouvoirs, hein, pas comme l'alchimie, ils sont au nombre de sept et ont pour nom les péchés capitaux. Ils détestent les humains et les méprisent avec condescendance. Ils œuvrent la plupart du temps dans l'ombre, afin de faire taire les problèmes ou alors de lancer des hostilités. Et les homunculus?
1: Dans les pouvoirs,
0: Vas-y, excuse-moi.
1: pour vous préciser un tout petit peu, pareil, les homunculus, ils ont chacun des pouvoirs un peu particuliers. Gloutonnie pour la faim, parce que c'est ce que ça veut dire
0: La
1: comme alchimie
0: gourmandise, ouais.
1: vitale, la gourmandise, et la capacité d'absorber tout de manière. Enfin, il peut tout manger, voilà, y compris des gens, y compris des bâtiments et tout. Et quand c'est poussé à son paroxysme, son pouvoir, c'est vraiment un trou noir, clairement. On peut estimer que c'est un trou noir.
0: Il avale.
1: Voilà. Envy, de mémoire, c'est celui justement qui a la possibilité de changer d'apparence. Lust, c'est celle qui a la capacité de d'étirer ses membres comme des couteaux, et en dehors de ça, je crois pas qu'elle ait de pouvoir
0: Non,
1: particulier.
0: elle a pas de pouvoir particulier. Autant Envy, il a la capacité de se transformer en tout et n'importe quoi, que ce soit en monstre, en personne, ou de transformer ses membres en armes. Lust, la luxure, elle est sous les traits d'une belle jeune femme, mais dont les doigts peuvent s'étirer et devenir de véritables lames qui découpent tout et n'importe quoi.
1: Hagrid, mon personnage favori, qui m'a valu un surnom sur Facebook pendant à peu près une quinzaine d'années, son pouvoir, lui, c'est, en dehors d'être un super avare, c'est d'avoir une espèce d'armure à base de carbone, qui le protège de tous les coups, balles, etc., et avec une capacité de régénération accrue de ses membres.
0: Et Grid, oui, c'est l'un des homunculus, entre guillemets, le plus complet, le plus approfondi
1: Le plus cool.
0: et le plus cool, parce que du coup, Grid, l'avarice, il veut entre guillemets tout, il veut la richesse, il veut la puissance, et du coup, ça gêne un petit peu ses supérieurs à Grid. Et c'est pour ça que Grid, ben,
1: Ouais, c'est un peu l'ado
0: c'est
1: rebelle,
0: l'ado
1: hein, même
0: rebelle.
1: s'il a je sais pas quel âge.
0: Et il n'hésite pas, entre guillemets, à faire alliance avec ses ennemis si ça peut entrer dans ses objectifs.
1: Absolument. Après, bon, on va peut-être pas faire tous les persos parce qu'il y en a
0: Bon,
1: encore
0: on est
1: quelques-uns,
0: parti, ils sont que
1: mais
0: 7,
1: juste il
0: hein,
1: reste.
0: vas-y.
1: Bah, de mémoire, alors, parce que j'ai peur de me tromper, mais la colère, c'est Vrat, c'est le petit gamin qui est en fait le fils du
0: Alors,
1: généralissime.
0: non. C'est le problème entre la première adaptation et le manga. Vrat, c'est le généralissime.
1: D'accord, oui, ce qui peut s'expliquer parce qu'il est aussi en colère, c'est pas faux. Sa capacité spéciale à lui, c'est son œil qui voit tout, je crois, de mémoire.
0: Oui, son œil, entre guillemets, peut anticiper les mouvements. Mais petite précision, Brass, qui du coup on découvre que c'est le chef, hein, du pays, il est humain.
1: Oui,
0: C'est
1: c'est
0: le
1: le
0: seul
1: seul.
0: qui est humain et qui du coup n'est pas immortel.
1: Il a absorbé la pierre philosophale et il vieillit. C'est ça, c'est Pride.
0: Oui.
1: Autant pour moi, c'est
0: Et
1: Pride
0: du
1: le gamin.
0: coup,
1: Alors lui, son pouvoir, il est un peu
0: l'orgueil.
1: chelou. C'est un espèce. Ouais, c'est un truc qui dévore un peu tout, je crois aussi, mais pas tellement. Il a des
0: Il
1: yeux, je
0: contrôle
1: sais
0: les
1: pas ce qu'il
0: ombres en
1: fait.
0: fait,
1: Bah, il peut.
0: Pride.
1: Voilà, c'est ça, c'est ça. Il peut pas absorber les autres aussi?
0: Si, entre guillemets, il a une bouche et à un moment donné, bah,
1: Voilà, c'était ça où
0: Et
1: je
0: c'est
1: voulais
0: pour
1: en
0: ça
1: venir.
0: qu'à un moment donné, oui, il dit qu'il a tout le temps faim et il finit par le faire. Nanana,
1: Je
0: on a
1: crois.
0: Slot, la paresse. Alors lui, il est vraiment très succinct. Il apparaît à la fin du manga.
1: Ah oui.
0: C'est un gros colosse baraqué, mais qui bouge.

0: Pas beaucoup. Hein. On lui a donné une mission, c'est de créer un cercle d'alchimie autour du pays. Je vous dis pas pourquoi.
1: Pour un paresseux, c'est pas mal.
0: Et du coup, tout ce qu'il doit faire, c'est creuser.
1: Et effectivement, en fait, il creuse un souterrain d'une taille immense qui est protégé normalement par Pride. C'est pour ça qu'on ne le voit pas pendant la plupart du manga non plus. En fait, Pride, en plus d'être auprès du Généralissime, il est censé surveiller et accompagner Sluts dans son excavation du sol, qui normalement a pour but effectivement de tracer ce cercle d'alchimie tout autour des frontières du pays.
0: Je crois qu'on a parlé de tout le monde.
1: Ouais, il me semble. Si on en oublie, vous nous le direz dans les commentaires.
0: Colère, la luxure, la paresse, l'orgueil, l'avarice, l'envie et la gourmandise. On est bon.
1: Non, je crois pas.
0: Voilà, ce sont les sept ennemis principaux que les frères rencontreront au fur et à mesure du manga.
1: Mais
0: Mais, vas-y.
1: c'est pas les seuls en fait. Eux, ils sont tous à la botte de quelqu'un.
0: Qui est le méchant très méchant qui se cache dans l'ombre et dont papa a peut-être un lien
1: Avec papa, tu veux
0: avec le
1: dire?
0: papa.
1: Eh oui. Alors pour ceux qui comprennent pas la private joke, en fait, on vous a dit, encore une fois, putain, mais ce n'est que des flashbacks cet épisode! Au tout début de l'émission, on vous a dit que papa était parti acheter du lait, le papa d'Edward et d'Alphonse. Ce qu'on vous a pas dit, c'est qu'en fait, le papa d'Alphonse et d'Edward, il est aussi très très particulier par rapport à l'histoire. Là, je suis en train de vous spoiler de ouf. Mais ça a son intérêt, puisqu'en fait, on apprend, une fois qu'on est avancé un petit peu dans le manga, sauf si Banzai, tu veux
0: Alors,
1: le
0: dis pas
1: rajouter.
0: tout, dis juste vraiment le début parce que sinon on va se
1: De manière
0: perdre, ouais.
1: liminaire. Ok. On apprend dans un tome qu'en fait, avant la culture Ishbal et avant que Améthyste ne voie le jour, il y avait une cité qui existait, même un pays qui existait, dans lequel l'alchimie commençait à être étudiée et a fait par hasard éclore un homonculus. Cet homonculus-là a proposé de tracer un tracé au sol à un homme qui ressemble trait pour trait au père d'Edouard et d'Alphonse. Et en fait, ce tracé n'avait que pour but de donner une forme humaine à l'homonculus originel, qui a pris exactement les mêmes traits que papa. Et en échange de ça, il a aussi rendu également le père en fait d'Alphonse et d'Edouard
0: Mortel.
1: immortel. Enfin, voilà. Donc ça explique qu'en fait, le papa d'Ed et d'Alphonse, il est traversé les âges et il ne vieillissait pas, et il est la même tête que le père originel, l'homonculus numéro
0: Et
1: 1.
0: pourquoi il est parti? C'est qu'à la base, ben, il était parti étudier l'alchimie des autres pays afin de réparer son erreur. Parce que du coup, il s'en veut terriblement de ce qui s'est passé. On va pas dire ce qui s'est passé parce que sinon on n'en a pas fini. Mais grosso modo,
1: Bon, il a génocidé son
0: voilà.
1: peuple, quoi.
0: À cause de l'homonculus, l'homonculus originel, il a génocidé son peuple, mais lui et l'homonculus sont les seuls survivants, parce que du coup, ils sont devenus, entre guillemets, des pierres philosophales ambulantes.
1: Voilà.
0: Et du coup, lui,
1: On vous avait dit que c'était
0: ce
1: super
0: qu'il
1: gay, hein.
0: cherche, c'est réparer son erreur et tuer l'homonculus original. Donc, ce sont des antagonistes très intéressants, et qui ont un autre point de vue dans la première série. Parce que je rappelle qu'il y a eu une première série d'animation. Dans ce contexte-là, dans la première série, les homonculus, ils descendent de transmutations humaines ratées. Et ce qui fait que tu as une scène vraiment très traumatisante où les deux frères tombent ben, sur leur mère. Cadeau.
1: Ouais, le trauma
0: Le
1: était pas
0: trauma est pas
1: mal.
0: mal. Et là encore, je trouve que ça approfondit encore plus sur leur personnalité. Parce que tu rencontres sept homonculus qui, du coup, savent que ce sont des expériences, entre guillemets, ratées. Qui peuvent avoir des souvenirs, mais qui se disent juste, bah en fait, je suis pas la personne qui sont fait revenir. Ça leur fait du mal d'être là. Pourquoi je suis là? À quoi je sers? Et on est parti sur plein de choses philosophiques qu'on n'aura pas le temps d'aborder ou de terminer. Et
1: Vous pouvez trouver la série, hein, elle est largement
0: oui, sur
1: disponible.
0: Netflix ou même sur Crunchyroll, il me semble que Netflix la diffuse encore.
1: Ah bah voilà, j'avais pas donné de nom, super, nickel, placement de
0: Placement de produit.
1: produit.
0: Ou sinon, lisez les mangas, hein, tout simplement. Et ça, du coup, c'est ce qui donne une autre qualité à la première série. Et franchement, c'est pour ça que même si elle ne suit pas l'adaptation originale, je la trouve très intéressante et qu'il ne faut pas la mettre de côté. Même la fin.
1: Je confirme, c'est pas canon, mais c'est pas raté. C'est un des seuls mangas où ils ont écourté et pris une direction artistique différente de l'œuvre, contrairement à Shaman King, coucou! Où là, pour le coup, vraiment, on a une trame scénaristique qui tient la route et des épisodes qui s'enchaînent bien avec, ouais, une divergence, mais intéressante quand
0: L'auteur
1: même.
0: avait donné son accord à ce que la série parte totalement dans une direction opposée, et elle a eu totalement raison. Et c'est vraiment un coup de bol. Tous ces aspects font de Fullmetal Alchemist une œuvre complète. Hein. Elle perdure dans le temps et aborde beaucoup de thèmes sérieux, avec des passages dramatiques. Même si j'ai oublié de le dire, il y a aussi parfois des passages comiques, avec des running gags, comme la taille d'Edouard, ou même l'amour d'Alphonse pour les chats.
1: Ou le lait.
0: Ou le lait. Edouard n'aime pas le lait, mais comme tout le monde sait, le lait, bah, ça aide à grandir. Il y a aussi pas mal de choses où t'as Edward qui boulie le colonel Mustang, ou la relation avec Alex Louis Armstrong, qui adore faire des gros câlins, mais qui a des biscottos à faire tuer au moindre
1: Un ours.
0: un ours. Ou leur relation avec leur maître Izumi Curtis, qui leur fait vraiment peur, mais elle dit « Je suis juste une femme au foyer ». Mais alors que non, pas du tout.
1: Une des plus grandes alchimistes de son ère, et qui justement, bah, comme tu disais, leur a tout appris, et qui justement a aussi son point de vue sur la transmutation humaine.
0: Et oui, elle aussi, elle cache pas mal de choses. Mais c'est ça aussi que j'aime dans le manga, c'est que l'auteur, elle a réussi à faire, entre guillemets, un dessin vraiment très réaliste, où t'as des gens qui sont morts, qui sont tués, qui sont au combat, ou avec des membres éparpillés, écharpés. Et t'as des passages où c'est vraiment, le dessin, il est en mode simpliste, en mode comics, américain, blague en quatre cases. C'est vraiment très drôle.
1: Oui, il y a un parti qui a été pris dans la direction qui fait que tu te retrouves vraiment dans toutes les situations. Le comique est réussi, le dramatique l'est aussi. L'émotionnel est vraiment présent dans le manga et très très intelligemment dosé.
0: Pour en revenir sur les passages plus sérieux, Arakawa, elle est allée à la recherche de témoignages. Et, étant donné que les personnages font très vite face à des situations de vie ou de mort, l'importance fraternelle entre Edouard et Alphonse devient très vite un soutien moral pour eux. Même chose avec les personnes qu'ils vont rencontrer et avec lesquelles ils vont chercher de la compassion. Mais il arrive qu'ils ne puissent pas venir en aide à tous leurs proches ou à sauver les gens qu'ils aiment. Et Arakawa, dans un interview, elle dit qu'elle est allée chercher des témoignages auprès des gens qui ont rencontré des difficultés dans leur vie, des personnes handicapées, des réfugiés, des émigrés involontaires, des personnes ayant souffert de la guerre, d'anciens yakuza, du personnel hospitalier, des pompiers, etc.
1: Et ça se ressent vraiment dans l'œuvre parce qu'effectivement, tu as vraiment de la mise en scène où t'es pas centré focus que sur le personnage principal, son mode de vie. Il y a vraiment une recherche, même quand tu disais tout à l'heure qu'elle vient des îles du Nord, tu sens qu'elle décrit la vie à la montagne avec une méthode et une précision. Enfin, c'est tu y vis. Même les passages sur le pays qui ressemble un peu à la Chine, c'est pareil, c'est bien transcrit, tu sens que dans les codes, on est sur quelque chose effectivement de différent d'Amétriste. Et pareil pour les Ijbal, ça
0: Il
1: va
0: y a
1: de soi.
0: beaucoup de choses qu'elle a voulu. Bah ça fait du bien que tu le dises parce que du coup ça me permet de faire la transition. Il y a beaucoup de choses auxquelles elle voulait en parler. Il est au courant qu'au cours d'interview, on me dise, vous développez des thèmes vraiment horribles dans vos mangas. Et là, je me dis à moi-même,
1: Mais on n'avait
0: le
1: pas tout.
0: sont-ils vraiment? Ce sont des choses normales qui peuvent arriver autour de vous. Le conflit des cultures est une autre source d'inspiration pour moi. Je suis né sur l'île d'Hokkaido, au nord du Japon. Cette région était à l'origine peuplée par une population indigène qui a été chassée par les explorateurs japonais. J'ai des ancêtres qui ont participé à cette colonisation en faisant de la prospection des terres cultivables. Ce sont eux qui ont pris les terres du peuple qui a disparu. Au premier abord, ça peut paraître compliqué, mais on est témoin de conflits culturels tous les jours. C'est même assez courant. Je m'inspire juste de la réalité et la retranscris dans mes histoires, en y ajoutant mes idées et ma sensibilité. À mon avis, ce qui est vraiment horrible et triste, c'est de penser que ces gens ne sont pas normaux, d'avoir un regard condescendant à leur égard, ou pire, de les ignorer. Ça, j'en suis convaincu. Bon, on commence à arriver à notre longueur habituelle, donc Seb, je te propose de passer à la conclusion.
1: Ouais, ce serait pas mal parce qu'on est quasiment presque à 1 heure, je pense.
0: Bon, c'est normal alors.

0: Toi, Seb, d'abord, je voudrais tes impressions sur ce manga, sur les souvenirs que tu as et en quoi il t'a marqué.
1: Ouais, moi, c'est un manga qui m'a marqué parce que bah, déjà, son adaptation animée était disponible sur Canal+, pendant la période où justement il diffusait Monster, Excel Saga et un autre dont j'ai oublié le nom. Je crois que c'était Blue Lagoon, mais je suis pas sûr. Et en fait, elle a un style tellement particulier que j'ai continué de la suivre même après Fullmetal Alchemist, quand elle a sorti Arslan, qui est toujours en diffusion, que je vous conseille et qui est très bien, sur une légende perse. Ça a son petit style et franchement, ça tourne très très bien, ça se lit sans difficulté. Et on retrouve vraiment les caractères, le design qu'elle peut avoir dans Fullmetal. Je pense que tu as vraiment dit beaucoup de choses et je peux que te rejoindre sur ce qui fonctionne avec ce manga, si bien qu'en fait je vois pas ce qui marche pas. Pour moi, il y a des personnages qui sont intéressants, qui sont développés, les outsiders aussi. On a un climat politique qui peut nous rappeler certaines choses du passé. On a des ethnies qui ne sont pas centrées justement que sur celles bah, qu'on voit de base, ce qui fait aussi du bien d'avoir plusieurs points de vue en fait de la situation. Parce que tu peux très bien te dire, ah, bah, on est dans un pays super cool où il y a l'alchimie et éventuellement les rebelles ils sont que dans l'intérieur du pays. Bah,
0: Pas
1: pas
0: du
1: du
0: tout.
1: tout. Tu as vraiment une exploitation de tous les pays frontaliers qui sont en conflit ou qui sont fait écraser par le bulldozer qui est justement
0: Ah, maîtresse.
1: cette république armée, ouais. Et ouais, non, tout est bien, le dessin est bien, la transmission des émotions est bonne, l'histoire est incroyable, les rebondissements, quand tu les lis la première fois, t'es toujours sur les fesses parce que c'est fluide en
0: Et
1: fait.
0: puis
1: Il n'y a pas de temps mort.
0: T'as vraiment là un trauma qui arrive assez tôt dans le manga et qui a choqué beaucoup de monde et qui a participé en fait à je veux pas
1: À la pub
0: à la pub hein,
1: du manga.
0: la petite fille et de son chien. Vous savez déjà.
1: Vous, voilà, vous, si vous savez pas, allez voir, c'est, voilà, c'est, aïe.
0: Et c'est vraiment tu te dis oh ce manga il a l'air vraiment sympa. Deux premières pages ah une mare de sang. Ah, il a perdu son frère, d'accord. Et ah, ok, bon. Deuxième chapitre, ah, d'accord. La petite fille, ah, ok, bon. Et puis, et c'est comme ça. C'est comme ça tout du long.
1: Je crois que même les premières cases, c'est ça m'a pris
0: Oui,
1: ma
0: c'est ça.
1: jambe.
0: Ça m'a pris ma jambe.
1: Et vraiment, le teasing vraiment du début de la page ne nous quitte pas jusqu'à la fin où on a envie de connaître, quoi. Même quand on a un début d'ébauche de réponse, ça ne s'arrête pas.
0: Et pourtant, comme on le dit, il y a des passages où vraiment on relâche la pression. En mode, oh, en vrai, tout se passe bien, ça pourrait aller mieux, ils vont réussir à atteindre leur objectif. Et juste après, bam!
1: Le petit coup sec sur la nuque qui arrive et qui te remet bien d'équerre et qui te rappelle que c'est pas le monde des bisounours, bien au contraire.
0: Ninja!
1: Ah bah clairement.
0: Donc, comme tu l'as dit tout à l'heure, en France, il a conquis les adolescents grâce à la première diffusion sur Canal+. Hein. C'est vraiment, moi aussi, alors que j'avais pas Canal+, hein, c'était des passages en clair, je tombais dessus par pur hasard. Et genre, je savais pas ce qui se passait, je savais pas ce que c'était. Et je vois le gars, il tape dans ses mains et il fait surgir des projectiles ou il se bat avec une grande armure à côté. Je me dis, waouh, c'est stylé. Et, ah oui, d'accord, il y a du sang. Il ah, y a de l'arme, il y a une armée. Et, ah oui, ça se tape dans les dents. Ok, d'accord. Il y a des monstres. Il y a vraiment l'œuvre.
1: Et puis ouais, bah comme tu dis, il n'y a pas de power-up, c'est quand même super rare pour un manga de ce type shonen. Enfin, généralement, le héros se prend une mistoufle, il rencontre un adversaire qui est plus fort que lui, il s'entraîne, il devient plus fort, il lui remet sur la gueule et il gagne. Et ben là,
0: Et
1: non. Là, c'est pas du tout le
0: c'est aussi
1: principe.
0: pour ça que Fullmetal Alchemist est différent des autres shonen, car les protagonistes, là, ne recherchent pas la puissance pour obtenir ce qu'ils veulent. Ils veulent juste réparer leurs erreurs, en aidant parfois les personnes qu'ils rencontrent pendant leur voyage, ce qui amènera souvent le lecteur à faire de la philosophie. Et d'ailleurs, le principe d'équivalence, sans cesse rappelé, est une notion morale forte, hein. On ne peut pas transformer quelque chose sans sacrifice. Puis-je rappeler le fait que
1: C'est
0: l'auteur
1: clair.
0: est une femme, parmi la myriade de mangaka masculins dans les shonen de l'époque? Ce qui a forcément dû avoir un impact sur son œuvre en visant avec la mentalité d'Alphonse, hein, dans lequel l'auteur se reconnaît le plus.
1: Et ce qui reste assez incroyable, c'est justement ça, c'est ce côté, en fait, tu as des points de vue qui sont ancrés au départ sur qui est le méchant, qui est le gentil et de quel côté tu dois prendre parti. Et en fait, ça n'arrête pas de changer parce que tu te rends compte au fur et à mesure que chacun a ses raisons d'être là et chacun a ses raisons d'agir comme il agit. Et généralement, c'est de la souffrance, une volonté de réparer, des erreurs commises par le passé, enfin tout ce que tu as déjà dit, quoi.
0: Oui, il y a des personnages qui sont moralement inacceptables, mais tu te rends compte que finalement, tout n'est pas blanc, tout n'est pas noir. Il y a des personnages qui ont beaucoup de gris en eux. Scar, par exemple, qui à la base est un moine combattant, certes, mais tu te rends compte, lui, son peuple, il s'est fait massacrer. Et finalement, tout ce qu'il cherche, oui, il cherche la vengeance, mais à ça, il cherche aussi la rédemption. Et du coup, il cherche à savoir pourquoi c'est arrivé. Ou encore, Alex Louis Armstrong, qui, comme les autres alchimistes, a participé à un génocide, qui en est ressorti dégoûté du meurtre et de la violence, et qui, du coup, lui, n'hésite pas à donner de son corps, au sens propre du terme, pour aider ses alliés et afin de réparer ses erreurs. Bref, Full Metal Alchemist, c'est un classique qui mérite d'être découvert à tout âge, tant le manga aborde des sujets complexes, intéressants et matures, sans perdre sa touche d'humour et le grain de folie qui accompagne chacun de ses personnages.
1: Profitez-en parce que justement ils sont réédités, encore une fois.
0: Et voilà, Seb, nous arrivons à la fin. J'espère que ça n'a pas été trop long pour toi.
1: Non, ça va. Bah, en même temps, c'est quelque chose que j'aime beaucoup. Donc, tu savais que tu allais tomber sur un truc qui marcherait. Donc, moi, j'étais convaincu au moment où tu m'as dit que tu voulais le refaire. C'était un plaisir. Je sais même plus qui de nous deux sur Culturims l'avait déjà présenté,
0: C'est moi.
1: mais c'était déjà un bon moment et je suis ravi de le refaire avec toi.
0: Eh ben super, tant mieux que ça t'ait plu. Et vous aussi, si cet épisode vous a plu, n'hésitez pas à nous le faire savoir. Et s'il y a des œuvres que vous voudriez qu'on aborde, dites-le nous toujours, ça pourrait être cool. En espérant que vous avez passé un bon moment en notre compagnie, nous vous souhaitons de saintes lectures et on vous dit à la prochaine.
1: Salut, salut!

0: Eh ben, je pense qu'on a fait comme d'habitude. On a encore oublié d'annoncer ce qu'on allait dire la prochaine fois.
1: Mais non. T'inquiète pas.
0: Ah si, si, je t'assure. Hein, là, je viens de me rendre compte qu'on a enregistré tout l'épisode, on a mis notre petite clôture, et on n'a pas dit ce qu'on allait présenter comme manga.
1: Ouais, mais là, je pense que la vanne... les gens la connaissent maintenant, de toute façon.
0: Ouais, avec un peu de chance, ils sont encore là. Ce que je te propose, c'est que bah là, le rythme il fonctionne bien. Généralement, on fait un épisode chacun. Moi, là, je suis retombé un petit peu, bah, comme d'habitude, hein, toutes les semaines presque, je passe chez mon marchand de manga préféré. Et je me suis rendu compte qu'ils étaient en train de ressortir un truc qui avait, pour moi, été un peu passé... sous les radars, et j'ai bien envie de le tenter si ça te dit. C'est assez court, et franchement, je pense que ça peut être le feu.
1: Eh ben, y a pas de souci. Je crois que c'est parti.
0: Eh ben, on part sur ça.
1: Allez.
0: Par contre, je te préviens, hein, c'est un peu glauque.
1: Oh, tu sais, après Parasite, y a plus rien qui peut m'étonner, je pense.
0: Bon, bah vas-y, on part sur ça alors, ça marche. À la prochaine.
1: À la prochaine.

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1: 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Il est 22h.

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